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1: Bonjour à toutes et à tous. Où en est l'initiative tchèque de livraison de munitions à l'Ukraine, 2 ans après son lancement, avec succès? Elle bat de l'aile, comme nous le verrons en début d'émission. Les discours anti-vax ont plus de prise en Tchéquie depuis la pandémie de Covid-19, avec parfois des conséquences terribles, comme récemment la mort d'un petit garçon atteint de diphtérie. 84 ans se sont écoulés depuis l'attentat contre le dignitaire nazi Reinhard Heydrich. On visite la crypte où les résistants tchécoslovaques se sont réfugiés il y a 84 ans. Mais tout de suite, c'est le bulletin d'information en compagnie d'Alexis Rosen.
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2: Le ministre tchèque des Affaires étrangères, Peter Matzinka, a évoqué à New York avec son homologue chinois Wang Yi le cas d'un ressortissant chinois soupçonné d'espionnage en Tchéquie, ainsi que les déplacements de responsables politiques tchèques à Taïwan. Selon lui, le gouvernement tchèque souhaite entretenir des relations normales avec la Chine. Le ressortissant chinois a été arrêté, rappelons-le, en janvier en Tchéquie et inculpé pour activité illégale au profit d'une puissance étrangère. Il s'agit de la première personne poursuivie sur la base d'un article relativement récent du Code pénal tchèque. Depuis son arrestation, il est placé en détention provisoire. La commission parlementaire de la Défense a approuvé la proposition de nomination du lieutenant-général Miroslav Hlavač au poste de chef d'état-major de l'armée tchèque. Le président de la République, Petr Pavel, peut désormais procéder à sa nomination. Tous les membres de la commission ont voté en faveur de cette proposition. Lors de la réunion, le ministre de la Défense, Jaromír Zuna, a indiqué que le gouvernement proposait au président de nommer le nouveau chef de l'armée à compter du 1er juillet. L'actuel chef d'état-major, Kalerjerka, quittera ses fonctions le 31 août. Selon le ministre, cette échéance laissera le temps nécessaire pour assurer la transition avec Miroslav Hlavač. Un mâle d'un an et demi de la girafe de Rothschild, une espèce en danger critique d'extinction, a quitté le zoo d'Olomouc pour rejoindre le parc zoologique Saint-Martin-la-Plaine en France. Le transport a été assuré par une entreprise spécialisée néerlandaise dans une remorque à plancher bas et à hauteur de plafond réglable afin que le plus grand animal terrestre du monde puisse rester confortablement debout pendant le trajet. C'est ce qu'a indiqué mardi à l'agence Cheteka, la zoologiste du zoo d'Olomouc. Le jeune mâle a été déchargé avec succès dans son nouveau zoo français où il sera bientôt rejoint par une autre jeune girafe provenant du zoo de Berlin. On passe au sport avec du foot d'abord et les footballeurs du Banik Ostrava qui ont largement battu Taborsk 3-0 à domicile lors du match aller des barrages pour le maintien en première division ce mardi, se rapprochant nettement du maintien parmi l'élite de la Chanceliga. Le Banik a fait la différence face au deuxième de deuxième division grâce à 3 buts inscrits après la mi-temps. Et rappelons-le, le Zbrojovka Brno a terminé en tête de cette deuxième division et pourrait donc être le seul club à monter cette saison si Taborsk perd au match retour également. Du hockey sur glace avec l'équipe nationale tchèque qui s'est inclinée 3-2 contre le Canada au championnat du monde en Suisse mardi malgré une avance de 2-0 acquise en début de match. Les Tchèques terminent 3e du groupe B à Fribourg et affronteront la Finlande jeudi à 16h20 en quart de finale à Zurich. Le but victorieux canadien a été inscrit à la 50e minute par John Tavares. Le Canadien disputera de son côté un duel nord-américain face aux États-Unis qui sont les tenants du titre. On termine comme d'habitude ce bulletin avec un mot sur la météo. Encore du beau, du soleil et de la chaleur, mais avec une légère baisse des températures annoncée pour jeudi. 23 degrés pour les maximales quand même dans la capitale Prague.

0: l'armée ukrainienne. Les détails tout de suite avec Guillaume Narguet.
1: Estonsko je pro nás v řadě ohledů inspirativní tím, jak například.
2: Un pays qui, je cite, est pour nous une source d'inspiration à bien des égards. Avant même de prendre la direction de Tallinn, c'est en ces termes que Petr Pavel a évoqué l'Estonie. L'Estonie, où accompagné des représentants de quelques 35 entreprises, il est le premier président tchèque à effectuer une visite depuis 20 ans. Qu'il s'agisse de la numérisation de l'administration publique, de la modernisation du système éducatif ou encore de son avancement en matière de cybersécurité, le plus septentrional des trois pays baltes qui partagent près de 340 km de frontière avec la Russie serait donc, selon Petr Pavel, un modèle à suivre pour la République tchèque. Alors qu'ils sont régulièrement confrontés à divers types d'attaques hybrides, provocations dans l'espace aérien et autres survols de drones, Petr Pavel a également rappelé que l'Estonie, la Lettonie et la Lituanie, anciennes républiques soviétiques, étaient les membres de l'OTAN les plus exposés à la menace russe et que les trois pays comptaient non seulement parmi ceux qui soutiennent sans réserve l'Ukraine, mais qui aussi plaident en faveur d'une augmentation des dépenses de défense afin que celles-ci correspondent aux besoins réels. Et si l'on s'en tient aux déclarations qu'il a également faites devant les médias à Prague mardi, au sujet de l'initiative administrée par Prague, une initiative visant à acheter et à fournir des obus pour aider l'armée ukrainienne à faire face à la pénurie matérielle à laquelle elle est confrontée sur le front, on ne peut pas en dire autant de la République tchèque. Quelques heures plus tôt dans la journée de mardi, en effet, le sujet de cette initiative est revenu sur la table, et ce après que le quotidien britannique Financial Times, s'appuyant sur des propos de Petr Pavel, a publié l'information selon laquelle le nombre de pays qui participent à cette initiative dite tchèque depuis son lancement en 2024 avait diminué de moitié en l'espace de quelques mois, passant de 18 encore l'année dernière à 9 actuellement. En février dernier, le chef de l'État avait indiqué qu'en l'espace de 2 ans, cette initiative, qu'il avait alors qualifiée de vitale, avait permis de livrer quelque 4 400 000 obus de différents calibres à l'Ukraine, notamment grâce aux quelque 4 milliards d'euros versés par les pays donateurs, parmi lesquels figurent notamment le Danemark, les Pays-Bas ou encore l'Allemagne. Selon le président tchèque, si l'initiative continue de suivre son cours, cette baisse du nombre de contributeurs n'en constitue pas moins une source de nouvelles difficultés. Et si le retrait de certains d'entre eux s'explique par les actions bilatérales qu'ils mènent désormais de leur côté pour venir en aide à l'Ukraine, comme dans le cas de l'Estonie, qu'il a une fois encore cité en exemple, toujours selon Petr Pavel, le fait que la République tchèque, en tant qu'organisatrice et coordinatrice, ait cessé de la financer, et ce conformément à ce qu'avait annoncé son Premier ministre Andrei Babiš en début d'année à Paris, nuit forcément au succès de l'initiative et à l'intérêt porté par les autres pays à celle-ci. On écoute Petr Pavel.
3: Les pays qui jusqu'alors avaient supporté le plus gros de la charge financière se sont logiquement demandé pourquoi ils devaient continuer à être les seuls à le faire. Et cela concerne aussi un peu la République tchèque, car même si nous continuons à en assurer la gestion et à apporter notre savoir-faire à l'ensemble de l'initiative, nous n'y contribuons pas nous-mêmes. Et ce n'est là certainement pas un bon signal que nous envoyons aux autres pays.
2: Pour autant, cette initiative tchèque pourrait permettre d'atteindre pour 2026, en termes de livraison à l'Ukraine, des chiffres sensiblement équivalents à ceux de l'année dernière. À ce jour, selon le ministère tchèque de la Défense, les contrats déjà signés couvrent le financement d'un peu plus d'1 million de pièces de munitions de gros calibre.
0: Une enquête a été ouverte après la mort récente d'un enfant atteint de diphtérie dans la région d'Ostrava et non vacciné contre la maladie. En Tchéquie, où cette maladie avait disparu depuis 3 décennies grâce à la vaccination obligatoire, ce décès agit comme un signal d'alarme et remet sur le devant

0: Passons à la question de la montée de la défiance envers les vaccins observée depuis la pandémie de Covid-19. Diagnostiqué il y a environ un mois et d'abord pris en charge par l'hôpital universitaire d'Ostrava, le petit garçon a dû être transféré à l'hôpital de Motola Prague au vu de son état s'aggravant. Il est mort lundi 18 mai. Trois autres de ses frères et sœurs étaient également atteints de diphtérie, entraînant le traitement de toute la famille sous antibiotiques. La diphtérie est une infection bactérienne très contagieuse qui touche principalement les voies respiratoires. Pédiatre et vice-présidente de la Société tchèque de vaccinologie, Hanna Sabrnochova, rappelle que la diphtérie peut être particulièrement dangereuse pour les jeunes enfants.
1: Le taux de mortalité de la diphtérie est vraiment très élevé comparé à ce que nous connaissons pour d'autres maladies courantes. Chez les plus jeunes enfants, environ jusqu'à l'âge de 5 ans, la mortalité peut atteindre près de 20%. C'est un chiffre très élevé.
0: Avant l'introduction de la vaccination de masse en Tchécoslovaquie, la maladie faisait des milliers de victimes. Le vaccin contre la diphtérie est devenu obligatoire dès 1946 et a permis en quelques décennies de quasiment éradiquer la maladie. Pendant longtemps, la Tchécoslovaquie, puis la Tchéquie post-communiste, ont affiché des taux de couverture vaccinale parmi les plus élevés d'Europe centrale. Sous le régime communiste, la médecine préventive occupait une place essentielle dans les politiques publiques. Les campagnes de vaccination étaient largement acceptées et perçues comme un progrès collectif, un apport majeur pour la société. La défiance envers les vaccins était restée marginale jusque dans les années 2010 et l'actuelle réticence vis-à-vis des vaccins constitue donc une rupture historique dans un pays longtemps considéré comme exemplaire sur le plan de la prévention sanitaire. Pour les médecins, il y a clairement un avant et un après avec la pandémie de Covid-19. La crise sanitaire a profondément modifié le rapport d'une partie de la population à la médecine et aux autorités publiques. Les réseaux sociaux ont également favorisé la diffusion massive des théories complotistes, de fausses informations et de discours anti-vax. Initialement centrée sur les vaccins contre le Covid-19, cette contestation s'est progressivement étendue à la vaccination classique contre les maladies infantiles. Si la couverture vaccinale chez les jeunes enfants reste relativement élevée, les médecins sont de plus en plus préoccupés par les retards de vaccination et par le fait que certains enfants ne reçoivent pas toutes les doses recommandées. Hanna Sabrnochova.
1: Ce que nous observons et ce qui nous inquiète, c'est le report de la vaccination. Selon les données dont nous disposons, jusqu'à 10% des enfants commencent la vaccination qu'au cours de la seconde moitié de leur première année de vie, alors que la réglementation prévoit qu'elle débute à partir de la 9e semaine de vie. Une autre source d'inquiétude est que bien que la couverture vaccinale globale soit de 95 à 96%, seuls environ 90 à 91% des enfants suivent l'ensemble du calendrier vaccinal. La différence n'est pas énorme, mais elle constitue tout de même un signal d'alerte indiquant que les enfants ont besoin d'une protection suffisante.
0: Et les conséquences sont déjà visibles. Depuis quelques années, plusieurs maladies totalement évitables grâce à la vaccination connaissent une recrudescence en Tchéquie. Coqueluche, rougeole, oreillon et désormais diphtérie. La coqueluche a même atteint son niveau le plus élevé depuis les années 50. Et puis en 2019, la Tchéquie a perdu son statut de pays ayant éradiqué la rougeole après que le nombre de cas annuels avait atteint près de 600. Si la vaccination est donc devenue un sujet politiquement sensible depuis le Covid-19, le ministère de la Santé dirigé actuellement par Adam Wojtyla du parti ANO, continue de défendre le système vaccinal obligatoire. Mais certains partenaires de coalition, notamment le parti d'extrême droite SPD, critiquent les campagnes publiques de promotion vaccinale et défendent une approche plus fondée sur le choix individuel. Paradoxe de la situation actuelle, d'un côté, l'intérêt pour les rappels vaccinaux diminue nettement dans la population et de l'autre, des études montrent qu'une majorité de Tchèques reste favorable à ce que l'État soutienne activement la vaccination. Entre le maintien d'une tradition sanitaire forte, confirmée en 2021 par la Cour européenne des droits de l'homme qui jugeait le système tchèque de vaccination obligatoire comme étant nécessaire dans une société démocratique, et montée d'un discours plus vaccino-sceptique, la société tchèque vit bel et bien actuellement de fortes tensions idéologiques internes, cristallisées entre autres problématiques autour de la politique vaccinale. Une cérémonie était organisée à Prague ce mercredi matin au mémorial de l'opération Anthropoïde pour commémorer le 84e anniversaire de l'attentat contre Reinhard Heydrich, surnommé le bourreau de Prague. À l'issue d'une traque d'une vingtaine de jours, les responsables de l'attentat contre le Reichsprotector des résistants tchécoslovaques étaient assassinés par les nazis. Après avoir été cachés chez différentes familles un peu partout à Prague, c'est finalement dans l'église Saint-Cyril et Méthode, non loin de la place Charles, qui trouve refuge en juin. Un mémorial rappelle leur histoire et leurs dernières heures. L'historien militaire Zdeněk Špitalník nous l'a fait visiter.
2: Nous nous trouvons ici dans la crypte de l'église Saint-Cyril et Méthode. C'est une crypte de taille relativement importante, autrefois destinée à l'inhumation des dépouilles des prêtres. Cela n'a d'ailleurs pas duré longtemps, car l'église a été désacralisée peu de temps après son édification. Cette crypte a servi de refuge à 7 parachutistes tchécoslovaques venus d'Angleterre, un abri relativement sûr jusqu'à ce qu'ils se retrouvent encerclés par les nazis le 18 juin 1942.
0: Ce 18 juin 1942, ils étaient 7. 7 hommes retranchés dans la crypte de l'église Saint-Cyril-et-Méthode au centre-ville de Prague. 7 hommes contre 750 soldats SS sous le commandement de Karl Fischer von Treuenfeld. Autant dire que l'issue de cet affrontement inégal ne faisait guère de doute, et pourtant, il faudra une bataille rangée de 2 heures avant que les assaillants allemands ne puissent finalement pénétrer dans l'église assiégée depuis l'aube. Tout cela pour trouver tous les résistants tchécoslovaques déjà morts. Avant cela, les nazis ont usé de tous les moyens pour les faire sortir, jusqu'à même tenter de les noyer via une ouverture donnant sur la rue que l'on peut encore voir aujourd'hui. En vain. En cela, l'opération des nazis est un échec, comme l'explique Zdeněk Špitalník.
2: Comme la crypte a été en partie réaménagée dans les années 1990, avec notamment l'ajout de cette entrée par laquelle nous sommes arrivés, l'ouverture qui donne sur la rue était pratiquement le seul lien des parachutistes avec le monde extérieur. C'est aussi par ce moyen que les nazis ont essayé d'attirer les parachutistes au dehors le 18 juin en leur promettant l'impunité. Pour la Gestapo, il était essentiel de les prendre vivants. Cela aurait été un succès immense et ils ont tout fait pour les convaincre à se rendre, surtout que 3 parachutistes qui combattaient dans la partie supérieure de l'église étaient déjà morts, soit parce qu'ils s'étaient suicidés, soit des suites de blessures graves.
3: Operation Anthropoid. What is Anthropoid?
4: We are here to assassinate Reinhard Heydrich.
5: He's executed thousands.
6: Only Hitler is about him in the Nazi hierarchy.
7: Are you completely mad?
8: You kill Heydrich and Hitler will tear Prague apart.
0: Lorsque les résistants tchécoslovaques, dont le Slovaque Josef Gabčík et le Tchèque Jan Kubiš, chargés d'assassiner Reinhard Heydrich, acceptent la tâche que leur confie le SOE britannique à l'automne 1941, ils savent que c'est probablement là une mission suicide dont ils n'ont que peu de chances de sortir vivants. Non seulement Heydrich est-il un des SS les plus haut placés dans la hiérarchie nazie, mais il est considéré comme le dauphin d'Adolf Hitler en personne. Il est donc d'autant plus émouvant de découvrir au musée de l'armée à Prague, dans la partie dédiée à l'opération Anthropoïde, des images d'archives filmées où apparaissent les 2 jeunes soldats trentenaires pendant un entraînement aux côtés d'autres militaires tchécoslovaques engagés dans la Royal Air Force. Parachutés en décembre 1941, Jan Kubiš et Josef Gabčík, ainsi que d'autres soldats chargés d'autres missions, retrouvent le pays qu'ils ont quitté quelques années plus tôt. Un pays désormais occupé où très vite ils doivent se rendre à l'évidence. Ils vont avoir besoin de l'aide d'autres personnes pour pouvoir évoluer dans cet environnement qui a radicalement changé depuis leur départ pour la France en 1939 puis pour l'Angleterre.
2: À l'origine, il était prévu que les parachutistes doivent se débrouiller sans aide majeure sur place. Ils étaient censés pouvoir tout gérer de manière indépendante. Évidemment, pour l'opération, ils étaient munis d'adresses de gens auxquels ils pouvaient faire appel. Très vite, ils ont réalisé qu'il n'était pas possible de fonctionner de la sorte. En Grande-Bretagne, ils avaient certes suivi une formation pour savoir comment les choses marchaient sous le régime d'occupation, mais il n'était pas possible de couvrir tous les changements opérés en 3 ans. Certains parachutistes ont trouvé porte close à certaines adresses. Il faut imaginer que les habitants du protectorat entendaient constamment des informations concernant les gens exécutés pour avoir abrité quelqu'un. Ils pouvaient penser qu'il s'agissait d'une provocation de la Gestapo. Néanmoins, au printemps 1942, les parachutistes ont bien vu que sans aide intérieure, ils n'arriveraient à rien. Un peu par hasard, ils ont réussi à faire la liaison avec l'organisation du Sokol clandestin qui leur a fourni un réseau sécurisé de collègues dévoués.
7: The question we have to ask ourselves is this. Is our country ready and willing to resist Nazi Germany?
9: Gentlemen, this operation will involve almost everyone we have left in the resistance.
10: Under escort.
0: Sur une grande stèle en marbre noir s'élevant devant l'église orthodoxe, on peut aujourd'hui lire les noms de plus de 290 personnes qui ont payé de leur vie leur engagement à aider les parachutistes, soit directement, soit indirectement. Les noms de nombreuses femmes y figurent également, ces petites mains qui ont apporté leur contribution en trouvant des endroits où se cacher, en fournissant des vêtements, du matériel et des vivres aux résistants. Parfois, ce sont des familles entières qui ont été assassinées ou envoyées à la mort dans les camps par les autorités d'occupation, comme le montrent les longues listes de patronymes similaires gravées les uns en dessous des autres. Mais la vengeance des nazis ne s'est pas arrêtée aux personnes qui avaient aidé les résistants. Des milliers d'autres Tchèques ont été arrêtés ou assassinés dans le pays en représailles, dont les habitants de deux villages martyrs, Lidice et Lejaque, entièrement détruits comme Oradour-sur-Glane deux ans plus tard. Des tout derniers jours de la vie des sept parachutistes tchécoslovaques dans la crypte, avant la trahison d'un membre d'un autre commando, on ne sait que peu de choses. Seuls quelques objets personnels et des armes exposées au mémorial des parachutistes et au musée de l'armée témoignent encore de leur acte de résistance.
2: C'est quelque chose que nous ne saurons sans doute jamais. Malheureusement, il ne nous reste d'eux aucun carnet, aucun témoignage. On ne peut donc que faire fonctionner notre imagination sur la base des objets qui nous sont parvenus et qui ont été retrouvés ici. Il y a aussi beaucoup de photographies. Il est fort probable que les différentes alcôves de la crypte qui avaient servi de lieu de dernier repos aux prêtres décédés aient servi de couche aux parachutistes. On aurait trouvé des couvertures, de la vaisselle, etc. On ne sait pas, par contre, quel était leur système de garde de la nuit entre cet espace de la crypte et celui de l'église en haut. En tout cas, ce devait être particulièrement oppressant de vivre si longtemps et dans cet espace relativement restreint.
11: Poměrně tísnivé tady v tomhle relativně malém prostoru.
12: Maybe it was a mistake not to inform you of the danger.
13: She's very young, still has romantic ideas about the war.
12: And you?
13: War is not romantic.
14: There's a problem.
13: What can we know?
14: It is your duty to stay alive and continue fighting.
0: L'opération Anthropoïde est le seul attentat réussi contre un haut dignitaire nazi organisé par un gouvernement pendant la Deuxième Guerre mondiale et est considéré comme un des plus hauts faits, sinon le plus haut de la résistance tchécoslovaque. Pourtant, malgré quelques velléités de monter d'autres opérations de ce type, notamment pour tuer Hitler, aucune autre mission gouvernementale de ce genre ne sera plus menée. Entre autres, en raison de la violence inouïe des représailles, les Britanniques n'ayant pas anticipé le fait que les nazis appliqueraient le principe de la responsabilité collective. Mais ces événements ont marqué les esprits et tant le cinéma que la littérature s'en sont emparés à plusieurs reprises. Et ce, dès 1943, avec Les bourreaux meurent aussi, de Fritz Lang, Attentat, plus tard, du réalisateur tchèque Jiří Sekvens en 1964, le film britannique Cet homme à l'aube, tourné à Prague au milieu des années 1960, ou plus près de nous, deux films récents sur l'opération Anthropoïde. Autant d'adaptations qui attirent depuis plusieurs années les touristes étrangers en nombre à la crypte, comme le note Zdeněk Špitalník.
11: Já myslím, že značně, že film Anthropoïde jsem opravdu
2: Je pense que cela y contribue beaucoup. Le film Anthropoïde continue jusqu'à ce jour de faire venir des visiteurs au mémorial. De même que l'autre film intitulé HHHH, qui, même s'il est moins précis, a suscité l'intérêt de nombreux visiteurs qui viennent ici. C'est aussi le cas du livre éponyme de Laurent Binet, HHHH. Tout cela contribue à attirer des gens qui, a priori, n'avaient pas un lien aussi fort avec cette histoire que les touristes britanniques, par exemple.
0: L'entrée du mémorial est située sous les hauts escaliers menant à l'église. L'ensemble de l'exposition a été entièrement refait il y a un an et les locaux rénovés, comme le détaille encore Zdeněk Špitelník.
2: La première partie de l'exposition est consacrée aux événements mêmes et à tout ce qui a trait à l'opération Anthropoïde. Lorsque l'histoire prend une autre tournure et que les parachutistes doivent se cacher après le succès de l'opération, le visiteur peut entrer dans l'espace principal et découvrir d'eux-mêmes ce que cela a pu être pour ces résistants de vivre dans cette crypte pendant plus de 15 jours. Bien sûr, les conditions sont différentes de ce que c'était en 1942. Aujourd'hui, c'est éclairé, ce n'est plus aussi humide qu'à l'époque, et en raison des visites fréquentes, il ne fait pas si froid. Mais je pense néanmoins que cela reste une expérience forte pour les visiteurs d'entrer dans cette crypte, le lieu authentique où se sont déroulés les événements dont ils ont entendu parler quelques minutes auparavant dans la partie musée.
0: Depuis 2009, un grand monument commémorant l'opération Anthropoïde s'élève dans le quartier de Libeigne à Prague, représentant trois soldats, le guetteur Josef Valčík et les deux parachutistes responsables de l'attentat. À proximité du monument, des rues ont été rebaptisées pour rendre hommage à la fois aux soldats, mais aussi aux familles du quartier qui leur ont porté assistance et en ont payé le prix. Le mémorial, lui, est situé au centre-ville, dans l'église Saint-Cyril et Méthode. Il est accessible gratuitement et ouvert toute l'année de 9h. À 17h. Voilà, c'est avec cette rediffusion de notre visite au mémorial de l'opération Anthropoïde dont on commémore cette année le 84e anniversaire que s'achève cette émission en français sur Radio Prague International. 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Merci à toutes et à tous de votre fidélité. Bon vent. Ahoy.

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1: Bonjour à toutes et à tous. Où en est l'initiative tchèque de livraison de munitions à l'Ukraine, 2 ans après son lancement, avec succès? Elle bat de l'aile, comme nous le verrons en début d'émission. Les discours anti-vax ont plus de prise en Tchéquie depuis la pandémie de Covid-19, avec parfois des conséquences terribles, comme récemment la mort d'un petit garçon atteint de diphtérie. 84 ans se sont écoulés depuis l'attentat contre le dignitaire nazi Reinhard Heydrich. On visite la crypte où les résistants tchécoslovaques se sont réfugiés il y a 84 ans. Mais tout de suite, c'est le bulletin d'information en compagnie d'Alexis Rosen.
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2: Le ministre tchèque des Affaires étrangères, Peter Matzinka, a évoqué à New York avec son homologue chinois Wang Yi le cas d'un ressortissant chinois soupçonné d'espionnage en Tchéquie, ainsi que les déplacements de responsables politiques tchèques à Taïwan. Selon lui, le gouvernement tchèque souhaite entretenir des relations normales avec la Chine. Le ressortissant chinois a été arrêté, rappelons-le, en janvier en Tchéquie et inculpé pour activité illégale au profit d'une puissance étrangère. Il s'agit de la première personne poursuivie sur la base d'un article relativement récent du Code pénal tchèque. Depuis son arrestation, il est placé en détention provisoire. La commission parlementaire de la Défense a approuvé la proposition de nomination du lieutenant-général Miroslav Hlavač au poste de chef d'état-major de l'armée tchèque. Le président de la République, Petr Pavel, peut désormais procéder à sa nomination. Tous les membres de la commission ont voté en faveur de cette proposition. Lors de la réunion, le ministre de la Défense, Jaromír Zuna, a indiqué que le gouvernement proposait au président de nommer le nouveau chef de l'armée à compter du 1er juillet. L'actuel chef d'état-major, Kalerjerka, quittera ses fonctions le 31 août. Selon le ministre, cette échéance laissera le temps nécessaire pour assurer la transition avec Miroslav Hlavač. Un mâle d'un an et demi de la girafe de Rothschild, une espèce en danger et critique d'extinction, a quitté le zoo d'Olomouc pour rejoindre le parc zoologique Saint-Martin-la-Plaine en France. Le transport a été assuré par une entreprise spécialisée néerlandaise dans une remorque à plancher bas et à hauteur de plafond réglable afin que le plus grand animal terrestre du monde puisse rester confortablement debout pendant le trajet. C'est ce qu'a indiqué mardi à l'agence Cheteka, la zoologiste du zoo d'Olomouc. Le jeune mâle a été déchargé avec succès dans son nouveau zoo français où il sera bientôt rejoint par une autre jeune girafe provenant du zoo de Berlin. On passe au sport avec du foot d'abord et les footballeurs du Banik Ostrava qui ont largement battu Taborsk 3-0 à domicile lors du match aller des barrages pour le maintien en première division ce mardi, se rapprochant nettement du maintien parmi l'élite de la Chanceliga. Le Banik a fait la différence face au deuxième de deuxième division grâce à 3 buts inscrits après la mi-temps. Et rappelons-le, le Zbrojovka Brno a terminé en tête de cette deuxième division et pourrait donc être le seul club à monter cette saison si Taborsk perd au match retour également. Du hockey sur glace avec l'équipe nationale tchèque qui s'est inclinée 3-2 contre le Canada au championnat du monde en Suisse mardi malgré une avance de 2-0 acquise en début de match. Les Tchèques terminent 3e du groupe B à Fribourg et affronteront la Finlande jeudi à 16h20 en quart de finale à Zurich. Le but victorieux canadien a été inscrit à la 50e minute par John Tavares. Le Canadien disputera de son côté un duel nord-américain face aux États-Unis qui sont les tenants du titre. On termine comme d'habitude ce bulletin avec un mot sur la météo. Encore du beau, du soleil et de la chaleur, mais avec une légère baisse des températures annoncée pour jeudi. 23 degrés pour les maximales quand même dans la capitale Prague. Et pour plus d'infos, vous le savez, c'est sur français.radio.cz dans une poignée de secondes, la suite de notre programme.
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1: Avant de s'envoler pour l'Estonie, où il effectue ses mercredis et jeudi une visite essentiellement consacrée à la sécurité en Europe et à la menace russe à laquelle sont plus particulièrement confrontés les pays baltes, le président tchèque Petr Pavel s'est exprimé sur l'état de fonctionnement de l'initiative administrée par la Tchéquie visant à fournir des munitions à l'armée ukrainienne. Les détails tout de suite avec Guillaume Narguet.
3: Estonsko je pro nás v řadě ohledů inspirativní tím, jak například
4: un pays qui, je cite, est pour nous une source d'inspiration à bien des égards. Avant même de prendre la direction de Tallinn, c'est en ces termes que Petr Pavel a évoqué l'Estonie. L'Estonie, où accompagné des représentants de quelques 35 entreprises, il est le premier président tchèque à effectuer une visite depuis 20 ans. Qu'il s'agisse de la numérisation de l'administration publique, de la modernisation du

0: ancienne République soviétique étaient les membres de l'OTAN les plus exposés à la menace russe et que les trois pays comptaient non seulement parmi ceux qui soutiennent sans réserve l'Ukraine, mais qui aussi plaident en faveur d'une augmentation des dépenses de défense afin que celles-ci correspondent aux besoins réels. Et si l'on s'en tient aux déclarations qu'il a également faites devant les médias à Prague mardi, au sujet de l'initiative administrée par Prague, une initiative visant à acheter et à fournir des obus pour aider l'armée ukrainienne à faire face à la pénurie matérielle à laquelle elle est confrontée sur le front. On ne peut pas en dire autant de la République tchèque. Quelques heures plus tôt dans la journée de mardi, en effet, le sujet de cette initiative est revenu sur la table, et ce après que le quotidien britannique Financial Times, s'appuyant sur des propos de Petra Pavel, a publié l'information selon laquelle le nombre de pays qui participent à cette initiative dite tchèque depuis son lancement en 2024 avait diminué de moitié en l'espace de quelques mois, passant de 18 encore l'année dernière à 9 actuellement. En février dernier, le chef de l'État avait indiqué qu'en l'espace de 2 ans, cette initiative, qu'il avait alors qualifiée de vitale, avait permis de livrer quelque 4 400 000 obus de différents calibres à l'Ukraine, notamment grâce aux quelque 4 milliards d'euros versés par les pays donateurs, parmi lesquels figurent notamment le Danemark, les Pays-Bas ou encore l'Allemagne. Selon le président tchèque, si l'initiative continue de suivre son cours, cette baisse du nombre de contributeurs n'en constitue pas moins une source de nouvelles difficultés. Et si le retrait de certains d'entre eux s'explique par les actions bilatérales qu'ils mènent désormais de leur côté pour venir en aide à l'Ukraine, comme dans le cas de l'Estonie, qu'il a une fois encore cité en exemple, toujours selon Petr Pavel, le fait que la République tchèque, en tant qu'organisatrice et coordinatrice, ait cessé de la financer, et ce conformément à ce qu'avait annoncé son Premier ministre Andrei Babiš en début d'année à Paris, nuit forcément au succès de l'initiative et à l'intérêt porté par les autres pays à celle-ci. On écoute Petr Pavel.
1: Les pays qui jusqu'alors avaient supporté le plus gros de la charge financière se sont logiquement demandé pourquoi ils devaient continuer à être les seuls à le faire. Et cela concerne aussi un peu la République tchèque, car même si nous continuons à en assurer la gestion et à apporter notre savoir-faire à l'ensemble de l'initiative, nous n'y contribuons pas nous-mêmes. Et ce n'est là certainement pas un bon signal que nous envoyons aux autres pays.
0: Pour autant, cette initiative tchèque pourrait permettre d'atteindre pour 2026 en termes de livraison à l'Ukraine des chiffres sensiblement équivalents à ceux de l'année dernière. À ce jour, selon le ministère tchèque de la Défense, les contrats déjà signés couvrent le financement d'un peu plus d'un million de pièces de munitions de gros calibre.
2: Une enquête a été ouverte après la mort récente d'un enfant atteint de diphtérie dans la région d'Ostrava et non vacciné contre la maladie. En Tchéquie, où cette maladie avait disparu depuis 3 décennies grâce à la vaccination obligatoire, ce décès agit comme un signal d'alarme et remet sur le devant de la scène la question de la montée de la défiance envers les vaccins observée depuis la pandémie de Covid-19. Diagnostiqué il y a environ un mois et d'abord pris en charge par l'hôpital universitaire d'Ostrava, le petit garçon a dû être transféré à l'hôpital de Motola Prague au vu de son état s'aggravant. Il est mort lundi 18 mai. 3 autres de ses frères et sœurs étaient également atteints de diphtérie, entraînant le traitement de toute la famille sous antibiotiques. La diphtérie est une infection bactérienne très contagieuse qui touche principalement les voies respiratoires. Pédiatre et vice-présidente de la Société tchèque de vaccinologie, Hanna Tsabernochova, rappelle que la diphtérie peut être particulièrement dangereuse pour les jeunes enfants.
3: Le taux de mortalité de la diphtérie est vraiment très élevé comparé à ce que nous connaissons pour d'autres maladies courantes. Chez les plus jeunes enfants, environ jusqu'à l'âge de 5 ans, la mortalité peut atteindre près de 20%. C'est un chiffre très élevé.
2: Avant l'introduction de la vaccination de masse en Tchécoslovaquie, la maladie faisait des milliers de victimes. Le vaccin contre la diphtérie est devenu obligatoire dès 1946 et a permis en quelques décennies de quasiment éradiquer la maladie.

0: pendant longtemps la Tchécoslovaquie, puis la Tchéquie post-communiste, ont affiché des taux de couverture vaccinale parmi les plus élevés d'Europe centrale. Sous le régime communiste, la médecine préventive occupait une place essentielle dans les politiques publiques. Les campagnes de vaccination étaient largement acceptées, perçues comme un progrès collectif, un apport majeur pour la société. La défiance envers les vaccins était restée marginale jusque dans les années 2010, et l'actuelle réticence vis-à-vis des vaccins constitue donc une rupture historique dans un pays longtemps considéré comme exemplaire sur le plan de la prévention sanitaire. Pour les médecins, il y a clairement un avant et un après avec la pandémie de Covid-19. La crise sanitaire a profondément modifié le rapport d'une partie de la population à la médecine et aux autorités publiques. Les réseaux sociaux ont également favorisé la diffusion massive des théories complotistes, de fausses informations et de discours anti-vax. Initialement centrée sur les vaccins contre le Covid-19, cette contestation s'est progressivement étendue à la vaccination classique contre les maladies infantiles. Si la couverture vaccinale chez les jeunes enfants reste relativement élevée, les médecins sont de plus en plus préoccupés par les retards de vaccination et par le fait que certains enfants ne reçoivent pas toutes les doses recommandées. Hanna Tsabarnochova.
1: Ce que nous observons et ce qui nous inquiète, c'est le rapport de la vaccination. Selon les données dont nous disposons, jusqu'à 10% des enfants commencent la vaccination qu'au cours de la seconde moitié de leur première année de vie, alors que la réglementation prévoit qu'elle débute à partir de la 9e semaine de vie. Une autre source d'inquiétude est que bien que la couverture vaccinale globale soit de 95 à 96%, seuls environ 90 à 91% des enfants suivent l'ensemble du calendrier vaccinal. La différence n'est pas énorme, mais elle constitue tout de même un signal d'alerte indiquant que les enfants ont besoin d'une protection suffisante.
0: Et les conséquences sont déjà visibles. Depuis quelques années, plusieurs maladies totalement évitables grâce à la vaccination connaissent une recrudescence. En Tchéquie, coqueluche, rougeole, oreillon et désormais diphtérie. La coqueluche a même atteint son niveau le plus élevé depuis les années 50. Et puis en 2019, la Tchéquie a perdu son statut de pays ayant éradiqué la rougeole après que le nombre de cas annuels avait atteint près de 600. Si la vaccination est donc devenue un sujet politiquement sensible depuis le Covid-19, le ministère de la Santé dirigé actuellement par Adam Wojtyła du parti ANO, continue de défendre le système vaccinal obligatoire. Mais certains partenaires de coalition, notamment le parti d'extrême droite SPD, critiquent les campagnes publiques de promotion vaccinale et défendent une approche plus fondée sur le choix individuel. Paradoxe de la situation actuelle, d'un côté, l'intérêt pour les rappels vaccinaux diminue nettement dans la population et de l'autre, des études montrent qu'une majorité de Tchèques reste favorable à ce que l'État soutienne activement la vaccination. Entre le maintien d'une tradition sanitaire forte, confirmée en 2021 par la Cour européenne des droits de l'homme qui jugeait le système tchèque de vaccination obligatoire comme étant nécessaire dans une société démocratique, et montée d'un discours plus vaccino-sceptique, la société tchèque vit bel et bien actuellement de fortes tensions idéologiques internes, cristallisées entre autres problématiques autour de la politique vaccinale. Une cérémonie était organisée à Prague ce mercredi matin au mémorial de l'opération Anthropoïde pour commémorer le 84e anniversaire de l'attentat contre Reinhard Heydrich, surnommé le bourreau de Prague. À l'issue d'une traque d'une vingtaine de jours, les responsables de l'attentat contre le Reichsprotector des résistants tchécoslovaques étaient assassinés par les nazis. Après avoir été cachés chez différentes familles un peu partout à Prague, c'est finalement dans l'église Saint-Cyril-et-Méthode, non loin de la place Charles, qu'ils trouvent refuge en juin. Un mémorial rappelle leur histoire et leurs dernières heures. L'historien militaire Zdeněk Špitalník nous l'a fait visiter.
2: Nous nous trouvons ici dans la crypte de l'église Saint-Cyril-et-Méthode. C'est une crypte de taille relativement importante, autrefois destinée à l'inhumation des dépouilles des prêtres. Cela n'a d'ailleurs pas duré longtemps, car l'église a été désacralisée peu de temps après son édification. Cette crypte a servi de refuge à 7 parachutistes tchécoslovaques venus d'Angleterre, un abri relativement sûr jusqu'à ce qu'ils se retrouvent encerclés par les nazis le 18 juin 1942.
0: Ce 18 juin 1942, ils étaient 7. 7 hommes retranchés dans la crypte de l'église Saint-Cyril-et-Méthode au centre-ville de Prague. 7 hommes contre 750 soldats SS sous le commandement de Karl Fischer von Treuenfeld. Autant dire que l'issue de cet affrontement inégal ne faisait guère de doute, et pourtant, il faudra une bataille rangée de 2 heures avant que les assaillants allemands ne puissent finalement pénétrer dans l'église assiégée depuis l'aube. Tout cela pour trouver tous les résistants tchécoslovaques déjà morts. Avant cela, les nazis ont usé de tous les moyens pour les faire sortir, jusqu'à même tenter de les noyer via une ouverture donnant sur la rue que l'on peut encore voir aujourd'hui. En vain. En cela, l'opération des nazis est un échec, comme l'explique Zdeněk Špitálník.
2: Comme la crypte a été en partie réaménagée dans les années 1990, avec notamment l'ajout de cette entrée par laquelle nous sommes arrivés, l'ouverture qui donne sur la rue était pratiquement le seul lien des parachutistes avec le monde extérieur. C'est aussi par ce moyen que les nazis ont essayé d'attirer les parachutistes au dehors le 18 juin en leur promettant l'impunité. Pour la Gestapo, il était essentiel de les prendre vivants. Cela aurait été un succès immense et ils ont tout fait pour les convaincre à se rendre, surtout que 3 parachutistes qui combattaient dans la partie supérieure de l'église étaient déjà morts, soit parce qu'ils s'étaient suicidés, soit des suites de blessures graves.
3: What is your mission?
4: Operation Anthropoid.
3: What is Anthropoid?
4: We are here to assassinate Reinhard Heydrich.
3: He's executed thousands.
5: Only Hitler is above him in the Nazi hierarchy.
6: Are you completely mad?
7: You kill Heydrich and Hitler will tear Prague apart.
0: Lorsque les résistants tchécoslovaques, dont le Slovaque Josef Gabčík et le Tchèque Jan Kubiš, chargé d'assassiner Reinhard Heydrich, acceptent la tâche que leur confie le SOE britannique à l'automne 1941, ils savent que c'est probablement là une mission suicide dont ils n'ont que peu de chances de sortir vivants. Non seulement Heydrich est-il un des SS les plus haut placés dans la hiérarchie nazie, mais il est considéré comme le dauphin d'Adolf Hitler en personne. Il est donc d'autant plus émouvant de découvrir au musée de la armée à Prague, dans la partie dédiée à l'opération Anthropoid, des images d'archives filmées où apparaissent les 2 jeunes soldats trentenaires pendant un entraînement aux côtés d'autres militaires tchécoslovaques engagés dans la Royal Air Force. Parachutés en décembre 1941, Jan Kubiš et Josef Gabčík ainsi que d'autres soldats chargés d'autres missions retrouvent le pays qu'ils ont quitté quelques années plus tôt. Un pays désormais occupé où très vite ils doivent se rendre à l'évidence. Ils vont avoir besoin de l'aide d'autres personnes pour pouvoir évoluer dans cet environnement qui a radicalement changé depuis leur départ pour la France en 1939 puis pour l'Angleterre.
2: À l'origine, il était prévu que les parachutistes doivent se débrouiller sans aide majeure sur place. Ils étaient censés pouvoir tout gérer de manière indépendante. Évidemment, pour l'opération, ils étaient munis d'adresses de gens auxquels ils pouvaient faire appel. Très vite, ils ont réalisé qu'il n'était pas possible de fonctionner de la sorte. En Grande-Bretagne, ils avaient certes suivi une formation pour savoir comment les choses marchaient sous le régime d'occupation, mais il n'était pas possible de couvrir tous les changements opérés en 3 ans. Certains parachutistes ont trouvé porte close à certaines adresses. Il faut imaginer que les habitants du protectorat entendaient constamment des informations concernant les gens exécutés pour avoir abrité quelqu'un. Ils pouvaient penser qu'il s'agissait d'une provocation de la Gestapo. Néanmoins, au printemps 1942, les parachutistes ont bien vu que sans aide intérieure, ils n'arriveraient à rien. Un peu par hasard, ils ont réussi à faire la liaison avec l'organisation du Sokol clandestin qui leur a fourni un réseau sécurisé de collègues dévoués.
3: The question we have to ask ourselves is this. Is our country ready and willing to resist Nazi Germany?
8: Gentlemen, the
3: This operation will involve almost everyone we have left in the resistance.
0: Sur une grande stèle en marbre noir s'élevant devant l'église orthodoxe, on peut aujourd'hui lire les noms de plus de 290 personnes qui ont payé de leur vie leur engagement à aider les parachutistes, soit directement, soit indirectement. Les noms de nombreuses femmes y figurent également, ces petites mains qui ont apporté leur contribution en trouvant des endroits où se cacher, en fournissant des vêtements, du matériel et des vivres aux résistants. Parfois, ce sont des familles entières qui ont été assassinées ou envoyées à la mort dans les camps par les autorités d'occupation, comme le montrent les longues listes de patronymes similaires gravées les uns en dessous des autres. Mais la vengeance des nazis ne s'est pas arrêtée aux personnes qui avaient aidé les résistants. Des milliers d'autres Tchèques ont été arrêtés ou assassinés dans le pays en représailles, dont les habitants de deux villages martyrs, Lidice et Ležáky, entièrement détruits comme Oradour-sur-Glane 2 ans plus tard. Des tout derniers jours de la vie des 7 parachutistes tchécoslovaques dans la crypte, avant la trahison d'un membre d'un autre commando, on ne sait que peu de choses. Seuls quelques objets personnels et des armes exposées au mémorial des parachutistes et au musée de l'armée témoignent encore de leur acte de résistance.
2: C'est quelque chose que nous ne saurons sans doute jamais. Malheureusement, il ne nous reste d'eux aucun carnet, aucun témoignage. On ne peut donc que faire fonctionner notre imagination sur la base des objets qui nous sont parvenus et qui ont été retrouvés ici. Il y a aussi beaucoup de photographies. Il est fort probable que les différentes alcôves de la crypte qui avaient servi de lieu de dernier repos aux prêtres décédés aient servi de couche aux parachutistes. On aurait trouvé des couvertures, de la vaisselle, etc. On ne sait pas, par contre, quel était leur système de garde de la nuit entre cet espace de la crypte et celui de l'église en haut. En tout cas, ce devait être particulièrement oppressant de vivre si longtemps et dans cet espace relativement restreint.
6: Poměrně tísnivé tady v tomhle relativně malém prostoru.
8: Maybe it was a mistake not to inform you of the danger.
9: She's very young, still has romantic ideas about the war.
8: And you?
9: War is not romantic.
3: There's a problem.
9: What can we know?
3: It is your duty to stay alive and continue fighting.
0: L'opération Anthropoïde est le seul attentat réussi contre un haut dignitaire nazi organisé par un gouvernement pendant la Deuxième Guerre mondiale et est considéré comme un des plus hauts faits, sinon le plus haut, de la résistance tchécoslovaque. Pourtant, malgré quelques velléités de monter d'autres opérations de ce type, notamment pour tuer Hitler, aucune autre mission gouvernementale de ce genre ne sera plus menée. Entre autres, en raison de la violence inouïe des représailles, les Britanniques n'ayant pas anticipé le fait que les nazis appliqueraient le principe de la responsabilité collective. Mais ces événements ont marqué les esprits et tant le cinéma que la littérature s'en sont emparés à plusieurs reprises, et ce, dès 1943, avec Les bourreaux meurent aussi, de Fritz Lang, Attentat, plus tard, du réalisateur tchèque Jiří Sekvens en 1964, le film britannique Cet homme à l'aube, tourné à Prague au milieu des années 1960, ou plus près de nous, deux films récents sur l'opération Anthropoïde. Autant d'adaptations qui attirent depuis plusieurs années les touristes étrangers en nombre à la crypte, comme le note Zdeněk Špitalník.
2: Je pense que cela y contribue beaucoup. Le film Anthropoïde continue jusqu'à ce jour de faire venir des visiteurs au mémorial. De même que l'autre film intitulé HHHH qui, même s'il est moins précis, a suscité l'intérêt de nombreux visiteurs qui viennent ici. C'est aussi le cas du livre éponyme de Laurent Binet, HHHH. Tout cela contribue à attirer des gens qui, a priori, n'avaient pas un lien aussi fort avec cette histoire que les touristes britanniques. Britannique, par exemple.
6: Tak pevné pouto jako třeba lidé z Velké Británie.
0: L'entrée du mémorial est située sous les hauts escaliers menant à l'église. L'ensemble de l'exposition a été entièrement refait il y a un an et les locaux rénovés, comme le détaille encore Zdeněk Špitelník.
2: La première partie de l'exposition est consacrée aux événements mêmes et à tout ce qui a trait à l'opération Anthropoid. Lorsque l'histoire prend une autre tournure et que les parachutistes doivent se cacher après le succès de l'opération, le visiteur peut entrer dans l'espace principal et découvrir d'eux-mêmes ce que cela a pu être pour ces résistants de vivre dans cette crypte pendant plus de 15 jours. Bien sûr, les conditions sont différentes de ce que c'était en 1942. Aujourd'hui, c'est éclairé, ce n'est plus aussi humide qu'à l'époque, et en raison des visites fréquentes, il ne fait pas si froid. Mais je pense néanmoins que cela reste une expérience forte pour les visiteurs d'entrer dans cette crypte, le lieu authentique où se sont déroulés les événements dont ils ont entendu parler quelques minutes auparavant dans la partie musée.
6: Slyšeli skutečně jako dělat, tak to si myslím, že na většinu lidí zapůsobí velmi silně.
0: Depuis 2009, un grand monument commémorant l'opération Anthropoïde s'élève dans le quartier de Libeň à Prague, représentant trois soldats, le guetteur Josef Valčík et les deux parachutistes responsables de l'attentat. À proximité du monument, des rues ont été rebaptisées pour rendre hommage à la fois aux soldats, mais aussi aux familles du quartier qui leur ont porté assistance et en ont payé le prix. Le mémorial, lui, est situé au centre-ville, dans l'église Saint-Cyril et Méthode. Il est accessible gratuitement et ouvert toute l'année de 9h. À 17h. Voilà, c'est avec cette rediffusion de notre visite au mémorial de l'opération Anthropoïde dont on commémore cette année le 84e anniversaire que s'achève cette émission en français sur Radio Prague International. 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Merci à toutes et à tous de votre fidélité. Bon vent. Ahoy.

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1: Bonjour à toutes et à tous. Où en est l'initiative tchèque de livraison de munitions à l'Ukraine, 2 ans après son lancement, avec succès? Elle bat de l'aile, comme nous le verrons en début d'émission. Les discours anti-vax ont plus de prise en Tchéquie depuis la pandémie de Covid-19, avec parfois des conséquences terribles, comme récemment la mort d'un petit garçon atteint de diphtérie. 84 ans se sont écoulés depuis l'attentat contre le dignitaire nazi Reinhard Heydrich. On visite la crypte où les résistants tchécoslovaques se sont réfugiés il y a 84 ans. Mais tout de suite, c'est le bulletin d'information en compagnie d'Alexis Rosen.
0: Les informations.
2: Le ministre tchèque des Affaires étrangères, Peter Matzinka, a évoqué à New York avec son homologue chinois Wang Yi le cas d'un ressortissant chinois soupçonné d'espionnage en Tchéquie, ainsi que les déplacements de responsables politiques tchèques à Taïwan. Selon lui, le gouvernement tchèque souhaite entretenir des relations normales avec la Chine. Le ressortissant chinois a été arrêté, rappelons-le, en janvier en Tchéquie et inculpé pour activité illégale au profit d'une puissance étrangère. Il s'agit de la première personne poursuivie sur la base d'un article relativement récent du Code pénal tchèque. Depuis son arrestation, il est placé en détention provisoire. La commission parlementaire de la Défense a approuvé la proposition de nomination du lieutenant-général Miroslav Hlavač au poste de chef d'état-major de l'armée tchèque. Le président de la République, Petr Pavel, peut désormais procéder à sa nomination. Tous les membres de la commission ont voté en faveur de cette proposition. Lors de la réunion, le ministre de la Défense, Jaromír Zuna, a indiqué que le gouvernement proposait au président de nommer le nouveau chef de l'armée à compter du 1er juillet. L'actuel chef d'état-major, Kalerjerka, quittera ses fonctions le 31 août. Selon le ministre, cette échéance laissera le temps nécessaire pour assurer la transition avec Miroslav Hlavač. Un mâle d'un an et demi de la girafe de Rothschild, une espèce en danger critique d'extinction, a quitté le zoo d'Olomouc pour rejoindre le parc zoologique Saint-Martin-la-Plaine en France. Le transport a été assuré par une entreprise spécialisée néerlandaise dans une remorque à plancher bas et à hauteur de plafond réglable afin que le plus grand animal terrestre du monde puisse rester confortablement debout pendant le trajet. C'est ce qu'a indiqué mardi à l'agence Cheteka, la zoologiste du zoo d'Olomouc. Le jeune mâle a été déchargé avec succès dans son nouveau zoo français où il sera bientôt rejoint par une autre jeune girafe provenant du zoo de Berlin. On passe au sport avec du foot d'abord et les footballeurs du Banik Ostrava qui ont largement battu Taborsk 3-0 à domicile lors du match aller des barrages pour le maintien en première division ce mardi, se rapprochant nettement du maintien parmi l'élite de la Chanceliga. Le Banik a fait la différence face au deuxième de deuxième division grâce à 3 buts inscrits après la mi-temps. Et rappelons-le, le Zbrojovka Brno a terminé en tête de cette deuxième division et pourrait donc être le seul club à monter cette saison si Taborsk perd au match retour également. Du hockey sur glace avec l'équipe nationale tchèque qui s'est inclinée 3-2 contre le Canada au championnat du monde en Suisse mardi malgré une avance de 2-0 acquise en début de match. Les Tchèques terminent 3e du groupe B à Fribourg et affronteront la Finlande jeudi à 16h20 en quart de finale à Zurich. Le but victorieux canadien a été inscrit à la 50e minute par John Tavares. Le Canadien disputera de son côté un duel nord-américain face aux États-Unis qui sont les tenants du titre. On termine comme d'habitude ce bulletin avec un mot sur la météo. Encore du beau, du soleil et de la chaleur, mais avec une légère baisse des températures annoncée pour jeudi. 23 degrés pour les maximales quand même dans la capitale Prague. 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Dans une poignée de secondes, la suite de notre programme.
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1: Avant de s'envoler pour l'Estonie, où il effectue ses mercredis et jeudi une visite essentiellement consacrée à la sécurité en Europe et à la menace russe à laquelle sont plus particulièrement confrontés les pays baltes, le président tchèque Petr Pavel s'est exprimé sur l'état de fonctionnement de l'initiative administrée par la Tchéquie visant à fournir des munitions à l'armée ukrainienne. Les détails tout de suite avec Guillaume Narguet.
3: Estonsko je pro nás v řadě ohledů inspirativní tím, jak například dokázalo v krátké
4: době. Un pays qui, je cite, est pour nous une source d'inspiration à bien des égards. Avant même de prendre la direction de Tallinn, c'est en ces termes que Petr Pavel a évoqué l'Estonie, où accompagné des représentants de quelques 35 entreprises, il est le premier président tchèque à effectuer une visite depuis 20 ans. Qu'il s'agisse de la numérisation de l'administration publique, de la modernisation du système éducatif ou encore de son avancement en matière de cybersécurité, le plus septentrional des trois pays baltes qui partagent près de 340 km de frontière avec la Russie serait donc, selon Petr Pavel, un modèle à suivre pour la République tchèque. Alors qu'ils sont régulièrement confrontés à divers types d'attaques hybrides, provocations dans l'espace aérien et autres survols de drones, Petr Pavel a également rappelé que l'Estonie, la Lettonie et la Lituanie, anciennes républiques soviétiques, étaient les membres de l'OTAN les plus exposés à la menace russe et que les trois pays comptaient non seulement parmi ceux qui soutiennent sans réserve l'Ukraine, mais qui aussi plaident en faveur d'une augmentation des dépenses de défense afin que celles-ci correspondent aux besoins réels. Et si l'on s'en tient aux déclarations qu'il a également faites devant les médias à Prague mardi, au sujet de l'initiative administrée par Prague, une initiative visant à acheter et à fournir des obus pour aider l'armée ukrainienne.

0: est diminué de moitié en l'espace de quelques mois, passant de 18 encore l'année dernière à 9 actuellement. En février dernier, le chef de l'État avait indiqué qu'en l'espace de 2 ans, cette initiative, qu'il avait alors qualifiée de vitale, avait permis de livrer quelques 4 400 000 obus de différents calibres à l'Ukraine, notamment grâce aux quelques 4 milliards d'euros versés par les pays donateurs, parmi lesquels figurent notamment le Danemark, les Pays-Bas ou encore l'Allemagne. Selon le président tchèque, si l'initiative continue de suivre son cours, cette baisse du nombre de contributeurs n'en constitue pas moins une source de nouvelles difficultés. Et si le retrait de certains d'entre eux s'explique par les actions bilatérales qu'ils mènent désormais de leur côté pour venir en aide à l'Ukraine, comme dans le cas de l'Estonie, qu'il a une fois encore cité en exemple, toujours selon Petr Pavel, le fait que la République tchèque, en tant qu'organisatrice et coordinatrice, ait cessé de la financer, et ce conformément à ce qu'avait annoncé son Premier ministre Andrei Babiš en début d'année à Paris, nuit forcément au succès de l'initiative et à l'intérêt porté par les autres pays à celle-ci. On écoute Petr Pavel.
1: Les pays qui jusqu'alors avaient supporté le plus gros de la charge financière se sont logiquement demandé pourquoi ils devaient continuer à être les seuls à le faire. Et cela concerne aussi un peu la République tchèque, car même si nous continuons à en assurer la gestion et à apporter notre savoir-faire à l'ensemble de l'initiative, nous n'y contribuons pas nous-mêmes. Et ce n'est là certainement pas un bon signal que nous envoyons aux autres pays.
0: Pour autant, cette initiative tchèque pourrait permettre d'atteindre pour 2026, en termes de livraison à l'Ukraine, des chiffres sensiblement équivalents à ceux de l'année dernière. À ce jour, selon le ministère tchèque de la Défense, les contrats déjà signés couvrent le financement d'un peu plus d'1 million de pièces de munitions de gros calibre.
2: Une enquête a été ouverte après la mort récente d'un enfant atteint de diphtérie dans la région d'Ostrava et non vacciné contre la maladie. En Tchéquie, où cette maladie avait disparu depuis 3 décennies grâce à la vaccination obligatoire, ce décès agit comme un signal d'alarme et remet sur le devant de la scène la question de la montée de la défiance envers les vaccins observée depuis la pandémie de Covid-19. Diagnostiqué il y a environ 1 mois et d'abord pris en charge par l'hôpital universitaire d'Ostrava, le petit garçon a dû être transféré à l'hôpital de Motola Prague au vu de son état s'aggravant. Il est mort lundi 18 mai. 3 autres de ses frères et sœurs étaient également atteints de diphtérie, entraînant le traitement de toute la famille sous antibiotiques. La diphtérie est une infection bactérienne très contagieuse qui touche principalement les voies respiratoires. Pédiatre et vice-présidente de la Société tchèque de vaccinologie, Hanna Sabernochova, rappelle que la diphtérie peut être particulièrement dangereuse pour les jeunes enfants.
1: Le taux de mortalité de la diphtérie est vraiment très élevé comparé à ce que nous connaissons pour d'autres maladies courantes. Chez les plus jeunes enfants, environ jusqu'à l'âge de 5 ans, la mortalité peut atteindre près de 20%. C'est un chiffre très élevé.
2: Avant l'introduction de la vaccination de masse en Tchécoslovaquie, la maladie faisait des milliers de victimes. Le vaccin contre la diphtérie est devenu obligatoire dès 1946 et a permis en quelques décennies de quasiment éradiquer la maladie. Pendant longtemps, la Tchécoslovaquie, puis la Tchéquie post-communiste, ont affiché des taux de couverture vaccinale parmi les plus élevés d'Europe centrale. Sous le régime communiste, la médecine préventive occupait une place essentielle dans les politiques publiques. Les campagnes de vaccination étaient largement acceptées, perçues comme un progrès collectif, un apport majeur pour la société. La défiance envers les vaccins était restée marginale jusque dans les années 2010 et l'actuelle réticence vis-à-vis des vaccins constitue donc une rupture historique dans un pays longtemps considéré comme exemplaire sur le plan de la prévention sanitaire. Pour les médecins, il y a clairement un avant et un après avec la pandémie de Covid-19. La crise sanitaire a profondément modifié le rapport d'une partie de la population à la médecine et aux autorités publiques. Les réseaux sociaux ont également favoriser la diffusion massive des théories complotistes, de fausses informations et de discours anti-vax. Initialement centrée sur les vaccins contre le Covid-19, cette contestation s'est progressivement étendue à la vaccination classique contre les maladies infantiles. Si la couverture vaccinale chez les jeunes enfants reste relativement élevée, les médecins sont de plus en plus préoccupés par les retards de vaccination et par le fait que certains enfants

0: enfants ne reçoivent pas toutes les doses recommandées. Hanna Tsabarnochova.
1: Ce que nous observons et ce qui nous inquiète, c'est le report de la vaccination. Selon les données dont nous disposons, jusqu'à 10% des enfants commencent la vaccination qu'au cours de la seconde moitié de leur première année de vie, alors que la réglementation prévoit qu'elle débute à partir de la 9e semaine de vie. Une autre source d'inquiétude est que bien que la couverture vaccinale globale soit de 95 à 96%, seuls environ 90 à 91% des enfants suivent l'ensemble du calendrier vaccinal. La différence n'est pas énorme, mais elle constitue tout de même un signal d'alerte indiquant que les enfants ont besoin d'une protection suffisante.
0: Et les conséquences sont déjà visibles. Depuis quelques années, plusieurs maladies totalement évitables grâce à la vaccination connaissent une recrudescence. En Tchéquie, coqueluche, rougeole, oreillon et désormais diphtérie. La coqueluche a même atteint son niveau le plus élevé depuis les années 50. Et puis, en 2019, la Tchéquie a perdu son statut de pays ayant éradiqué la rougeole après que le nombre de cas annuels avait atteint près de 600. Si la vaccination est donc devenue un sujet politiquement sensible depuis le Covid-19, le ministère de la Santé dirigé actuellement par Adam Wojciech du parti ANO, continue de défendre le système vaccinal obligatoire. Mais certains partenaires de coalition, notamment le parti d'extrême droite SPD, critiquent les campagnes publiques de promotion vaccinale et défendent une approche plus fondée sur le choix individuel. Paradoxe de la situation actuelle, d'un côté, l'intérêt pour les rappels vaccinaux diminue nettement dans la population et de l'autre, des études montrent qu'une majorité de Tchèques reste favorable à ce que l'État soutienne activement la vaccination. Entre le maintien d'une tradition sanitaire forte, confirmée en 2021 par la Cour européenne des droits de l'homme qui jugeait le système tchèque de vaccination obligatoire comme étant nécessaire dans une société démocratique, et montée d'un discours plus vaccino-sceptique, la société tchèque vit bel et bien actuellement de fortes tensions idéologiques internes, cristallisées entre autres problématiques autour de la politique vaccinale. Une cérémonie était organisée à Prague ce mercredi matin au mémorial de l'opération Anthropoïde pour commémorer le 84e anniversaire de l'attentat contre Reinhard Heydrich, surnommé le bourreau de Prague. À l'issue d'une traque d'une vingtaine de jours, les responsables de l'attentat contre le Reichsprotektor des résistants tchécoslovaques étaient assassinés par les nazis. Après avoir été cachés chez différentes familles un peu partout à Prague, c'est finalement dans l'église Saint-Cyril-et-Méthode, non loin de la place Charles, qu'ils trouvent refuge en juin. Un mémorial rappelle leur histoire et leurs dernières heures. L'historien militaire Zdeněk Špitalník nous l'a fait visiter.
2: Nous nous trouvons ici dans la crypte de l'église Saint-Cyril-et-Méthode. C'est une crypte de taille relativement importante, autrefois destinée à l'inhumation des dépouilles des prêtres. Cela n'a d'ailleurs pas duré longtemps, car l'église a été désacralisée peu de temps après son édification. Cette crypte a servi de refuge à sept parachutistes tchécoslovaques venus d'Angleterre, un abri relativement sûr jusqu'à ce qu'ils se retrouvent encerclés par les nazis le 18 juin 1942.
0: Ce 18 juin 1942, ils étaient sept. Sept hommes retranchés dans la crypte de l'église Saint-Cyril-et-Méthode au centre-ville de Prague. Sept hommes contre 750 soldats SS sous le commandement de Karl Fischer von Treuenfeld. Autant dire que l'issue de cet affrontement inégal ne faisait guère de doute, et pourtant, il faudra une bataille rangée de 2 heures avant que les assaillants allemands ne puissent finalement pénétrer dans l'église assiégée depuis l'aube. Tout cela pour trouver tous les résistants tchécoslovaques déjà morts. Avant cela, les nazis ont usé de tous les moyens pour les faire sortir, jusqu'à même tenter de les noyer via une ouverture donnant sur la rue que l'on peut encore voir aujourd'hui. En vain. En cela, l'opération des nazis est un échec, comme l'explique Zdeněk Špitalník.
2: Comme la crypte a été en partie réaménagée dans les années 1990, avec notamment l'ajout de cette entrée par laquelle nous sommes arrivés, l'ouverture qui donne sur la rue était pratiquement le seul lien des parachutistes avec le monde extérieur. C'est aussi par ce moyen que les nazis ont essayé d'attirer les parachutistes au dehors le 18 juin en leur promettant l'impunité. Pour la Gestapo, il était essentiel de les prendre vivants. Cela aurait été un succès immense et ils ont tout fait pour les convaincre à se rendre, surtout que 3 parachutistes qui combattaient dans la partie supérieure de l'église étaient déjà morts, soit parce qu'ils s'étaient suicidés, soit des suites de blessures graves.
3: This is your mission.
4: Operation Anthropoid.
3: What is Anthropoid?
4: We are here to assassinate Reinhard Heydrich.
3: He's executed thousands.
5: Only Hitler is above him in the Nazi hierarchy.
3: Are you completely mad? You kill Heydrich and Hitler will tear Prague apart.
0: Lorsque les résistants tchécoslovaques, dont le Slovaque Josef Gabčík et le Tchèque Jan Kubiš, chargés d'assassiner Reinhard Heydrich, acceptent la tâche que leur confie le SOE britannique à l'automne 1941, ils savent que c'est probablement là une mission suicide dont ils n'ont que peu de chances de sortir vivants. Non seulement Heydrich est-il un des SS les plus haut placés dans la hiérarchie nazie, mais il est considéré comme le dauphin d'Adolf Hitler en personne. Il est donc d'autant plus émouvant de découvrir au musée de l'armée à Prague, dans la partie dédiée à l'opération Anthropoïde, des images d'archives filmées où apparaissent les 2 jeunes soldats trentenaires pendant un entraînement aux côtés d'autres militaires tchécoslovaques engagés dans la Royal Air Force. Parachutés en décembre 1941, Jan Kubiš et Josef Gabčík ainsi que d'autres soldats chargés d'autres missions retrouvent le pays qu'ils ont quitté quelques années plus tôt. Un pays désormais occupé où très vite ils doivent se rendre à l'évidence. Ils vont avoir besoin de l'aide d'autres personnes pour pouvoir évoluer dans cet environnement qui a radicalement changé depuis leur départ pour la France en 1939 puis pour l'Angleterre.
2: À l'origine, il était prévu que les parachutistes doivent se débrouiller sans aide majeure sur place. Ils étaient censés pouvoir tout gérer de manière indépendante. Évidemment, pour l'opération, ils étaient munis d'adresses de gens auxquels ils pouvaient faire appel. Très vite, ils ont réalisé qu'il n'était pas possible de fonctionner de la sorte. En Grande-Bretagne, ils avaient certes suivi une formation pour savoir comment les choses marchaient sous le régime d'occupation, mais il n'était pas possible de couvrir tous les changements opérés en 3 ans. Certains parachutistes ont trouvé porte close à certaines adresses. Il faut imaginer que les habitants du protectorat entendaient constamment des informations concernant les gens exécutés pour avoir abrité quelqu'un. Ils pouvaient penser qu'il s'agissait d'une provocation de la Gestapo. Néanmoins, au printemps 1942, les parachutistes ont bien vu que sans aide intérieure, ils n'arriveraient à rien. Un peu par hasard, ils ont réussi à faire la liaison avec l'organisation du Sokol clandestin qui leur a fourni un réseau sécurisé de collègues dévoués.
3: The question we have to ask ourselves is this. Is our country ready and willing to resist Nazi Germany? Gentlemen, this operation will involve almost everyone we have left in the resistance.
0: Sur une grande stèle en marbre noir s'élevant devant l'église orthodoxe, on peut aujourd'hui lire les noms de plus de 290 personnes qui ont payé de leur vie leur engagement à aider les parachutistes, soit directement, soit indirectement. Les noms de nombreuses femmes y figurent également, ces petites mains qui ont apporté leur contribution en trouvant des endroits où se cacher, en fournissant des vêtements, du matériel et des vivres aux résistants. Parfois, ce sont des familles entières qui ont été assassinées ou envoyées à la mort dans les camps par les autorités d'occupation, comme le montrent les longues listes de patronymes similaires gravées les uns en dessous des autres. Mais la vengeance des nazis ne s'est pas arrêtée aux personnes qui avaient aidé les résistants. Des milliers d'autres Tchèques ont été arrêtés ou assassinés dans le pays en représailles, dont les habitants de 2 villages martyrs, Lidice et Lejáky, entièrement détruits comme Oradour-sur-Glane 2 ans plus tard. Des tout derniers jours de la vie des 7 parachutistes tchécoslovaques dans la crypte, avant la trahison d'un membre d'un autre commando, on ne sait que peu de choses. Seuls quelques objets personnels et des armes exposées au mémorial des parachutistes et au musée de l'armée témoignent encore de leur acte de résistance.
2: C'est quelque chose que nous ne saurons sans doute jamais. Malheureusement, il ne nous reste d'eux aucun carnet, aucun témoignage. On ne peut donc que faire fonctionner notre imagination sur la base des objets qui nous sont parvenus et qui ont été retrouvés ici. Il y a aussi beaucoup de photographies. Il est fort probable que les différentes alcôves de la crypte qui avaient servi de lieu de dernier repos aux prêtres décédés aient servi de couches aux parachutistes. On aurait trouvé des couvertures, de la vaisselle, etc. On ne sait pas, par contre, quel était leur système de garde de la nuit entre cet espace de la crypte et celui de l'église en haut. En tout cas, ce devait être particulièrement oppressant de vivre si longtemps et dans cet espace relativement restreint.
6: Tady v tomhle relativně malém prostoru.
5: Maybe it was a mistake not to inform you of the danger.
7: She's very young, still has romantic ideas about the war.
5: And you?
7: War is not romantic.
3: There's a problem.
7: What can we know?
3: It is your duty to stay alive and continue fighting.
0: L'opération Anthropoïde est le seul attentat réussi contre un haut dignitaire nazi organisé par un gouvernement pendant la Deuxième Guerre mondiale et est considéré comme un des plus hauts faits, sinon le plus haut, de la résistance tchécoslovaque. Pourtant, malgré quelques velléités de monter d'autres opérations de ce type, notamment pour tuer Hitler, aucune autre mission gouvernementale de ce genre ne sera plus menée. Entre autres, en raison de la violence inouïe des représailles, les Britanniques n'ayant pas anticipé le fait que les nazis appliqueraient le principe de la responsabilité collective. Mais ces événements ont marqué les esprits et tant le cinéma que la littérature s'en sont emparés à plusieurs reprises, et ce, dès 1943, avec Les bourreaux meurent aussi, de Fritz Lang, Attentat, plus tard, du réalisateur tchèque Jiří Sekvens en 1964, le film britannique Cet homme à l'aube, tourné à Prague au milieu des années 1960, ou plus près de nous, deux films récents sur l'opération Anthropoïde. Autant d'adaptations qui attirent depuis plusieurs années les touristes étrangers en nombre à la crypte, comme le note Zdeněk Špitalník.
2: Je pense que cela y contribue beaucoup. Le film Anthropoïde continue jusqu'à ce jour de faire venir des visiteurs au mémorial. De même que l'autre film intitulé HHHH qui, même s'il est moins précis, a suscité l'intérêt de nombreux visiteurs qui viennent ici. C'est aussi le cas du livre éponyme de Laurent Binet, HHHH. Tout cela contribue à attirer des gens qui, a priori, n'avaient pas un lien aussi fort avec cette histoire que les touristes britanniques, par exemple.
6: Tak pevné pouto, jako třeba lidé z Velké Británie.
0: L'entrée du mémorial est située sous les hauts escaliers menant à l'église. L'ensemble de l'exposition a été entièrement refait il y a un an et les locaux rénovés, comme le détaille encore Zdeněk Špitalník.
2: La première partie de l'exposition est consacrée aux événements mêmes et à tout ce qui a trait à l'opération Anthropoïde. Lorsque l'histoire prend une autre tournure et que les parachutistes doivent se cacher après le succès de l'opération, le visiteur peut entrer dans l'espace principal et découvrir d'eux-mêmes ce que cela a pu être pour ces résistants de vivre dans cette crypte pendant plus de 15 jours. Bien sûr, les conditions sont différentes de ce que c'était en 1942. Aujourd'hui, c'est éclairé, ce n'est plus aussi humide qu'à l'époque, et en raison des visites fréquentes, il ne fait pas si froid. Mais je pense néanmoins que cela reste une expérience forte pour les visiteurs d'entrer dans cette crypte, le lieu authentique où se sont déroulés les événements dont ils ont entendu parler quelques minutes auparavant dans la partie musée.
6: Slyšeli skutečně jako dělat, tak to si myslím, že na většinu lidí zapůsobí velmi silně.
0: Depuis 2009, un grand monument commémorant l'opération Anthropoïde s'élève dans le quartier de Libeň à Prague, représentant trois soldats, le guetteur Josef Valčík et les deux parachutistes responsables de l'attentat. À proximité du monument, des rues ont été rebaptisées pour rendre hommage à la fois aux soldats, mais aussi aux familles du quartier qui leur ont porté assistance et en ont payé le prix. Le mémorial, lui, est situé au centre-ville, dans l'église Saint-Cyril et Méthode. Il est accessible gratuitement et ouvert toute l'année de 9h à 17h. Voilà, c'est avec cette rediffusion de notre visite au mémorial de l'opération Anthropoïde, dont on commémore cette année le 84e anniversaire, que s'achève cette émission en français sur Radio Prague International. 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Merci à toutes et à tous de votre fidélité. Bon vent. Ahoy.

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1: Bonjour à toutes et à tous. Où en est l'initiative tchèque de livraison de munitions à l'Ukraine, 2 ans après son lancement, avec succès? Elle bat de l'aile, comme nous le verrons en début d'émission. Les discours anti-vax ont plus de prise en Tchéquie depuis la pandémie de Covid-19, avec parfois des conséquences terribles, comme récemment la mort d'un petit garçon atteint de diphtérie. 84 ans se sont écoulés depuis l'attentat contre le dignitaire nazi Reinhard Heydrich. On visite la crypte où les résistants tchécoslovaques se sont réfugiés il y a 84 ans. Mais tout de suite, c'est le bulletin d'information en compagnie d'Alexis Rosen.
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2: Le ministre tchèque des Affaires étrangères, Petr Matzinka, a évoqué à New York avec son homologue chinois Wang Yi le cas d'un ressortissant chinois soupçonné d'espionnage en Tchéquie, ainsi que les déplacements de responsables politiques tchèques à Taïwan. Selon lui, le gouvernement tchèque souhaite entretenir des relations normales avec la Chine. Le ressortissant chinois a été arrêté, rappelons-le, en janvier en Tchéquie et inculpé pour activité illégale au profit d'une puissance étrangère. Il s'agit de la première personne poursuivie sur la base d'un article relativement récent du Code pénal tchèque. Depuis son arrestation, il est placé en détention provisoire. La commission parlementaire de la Défense a approuvé la proposition de nomination du lieutenant-général Miroslav Hlavač au poste de chef d'état-major de l'armée tchèque. Le président de la République, Petr Pavel, peut désormais procéder à sa nomination. Tous les membres de la commission ont voté en faveur de cette proposition. Lors de la réunion, le ministre de la Défense, Jaromír Zuna, a indiqué que le gouvernement proposait au président de nommer le nouveau chef de l'armée à compter du 1er juillet. L'actuel chef d'état-major, Kalerjerka, quittera ses fonctions le 31 août. Selon le ministre, cette échéance laissera le temps nécessaire pour assurer la transition avec Miroslav Hlavač. Un mâle d'un an et demi de la girafe de Rothschild, une espèce en danger et critique d'extinction, a quitté le zoo d'Olomouc pour rejoindre le parc zoologique Saint-Martin-la-Plaine en France. Le transport a été assuré par une entreprise spécialisée néerlandaise dans une remorque à plancher bas et à hauteur de plafond réglable afin que le plus grand animal terrestre du monde puisse rester confortablement debout pendant le trajet. C'est ce qu'a indiqué mardi à l'agence Cheteka, la zoologiste du zoo d'Olomouc. Le jeune mâle a été déchargé avec succès dans son nouveau zoo français où il sera bientôt rejoint par une autre jeune girafe provenant du zoo de Berlin. On passe au sport avec du foot d'abord et les footballeurs du Banik Ostrava qui ont largement battu Taborsk 3-0 à domicile lors du match aller des barrages pour le maintien en première division ce mardi, se rapprochant nettement du maintien parmi l'élite de la Chanceliga. Le Banik a fait la différence face au deuxième de deuxième division grâce à 3 buts inscrits après la mi-temps. Et rappelons-le, le Zbrojovka Brno a terminé en tête de cette deuxième division et pourrait donc être le seul club à monter cette saison si Taborsko perd au match retour également. Du hockey sur glace avec l'équipe nationale tchèque qui s'est inclinée 3-2 contre le Canada au championnat du monde en Suisse mardi malgré une avance de 2-0 acquise en début de match. Les Tchèques terminent 3e du groupe B à Fribourg et affronteront la Finlande jeudi à 16h20 en quart de finale à Zurich. Le but victorieux canadien a été inscrit à la 50e minute par John Tavares. Le Canadien disputera de son côté un duel nord-américain face aux États-Unis, qui sont les tenants du titre. On termine comme d'habitude ce bulletin avec un mot sur la météo. Encore du beau, du soleil et de la chaleur, mais avec une légère baisse des températures annoncées pour jeudi. 23 degrés pour les maximales quand même dans la capitale Prague. 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
1: Avant de s'envoler pour l'Estonie, où il effectue ses mercredis et jeudi une visite essentiellement consacrée à la sécurité en Europe et à la menace russe à laquelle sont plus particulièrement confrontés les pays baltes, le président tchèque Petr Pavel s'est exprimé sur l'état de fonctionnement de l'initiative administrée par la Tchéquie visant à fournir des munitions à l'armée ukrainienne. Les détails tout de suite avec Guillaume Narguet.
3: Estonsko je pro nás v řadě ohledů inspirativní tím, jak například.
4: Un pays qui, je cite, est pour nous une source d'inspiration à bien des égards. Avant même de prendre la direction de Tallinn, c'est en ces termes que Petr Pavel a évoqué l'Estonie. L'Estonie, où accompagné des représentants de quelques 35 entreprises, il est le premier président tchèque à effectuer une visite depuis 20 ans. Qu'il s'agisse de la numérisation de l'administration publique, de la modernisation du système éducatif ou encore de son avancement en matière de cybersécurité, le plus septentrional des trois pays baltes qui partagent près de 340 km de frontière avec la Russie serait donc, selon Petr Pavel, un modèle à suivre pour la République. Public tchèque. Alors qu'ils sont régulièrement confrontés à divers types d'attaques hybrides, provocations dans l'espace aérien et autres survols de drones, Petr Pavel a également rappelé que l'Estonie, la Lettonie et la Lituanie, anciennes républiques soviétiques, étaient les membres de l'OTAN les plus exposés à la menace russe et que les trois pays comptaient non seulement parmi ceux qui soutiennent sans réserve l'Ukraine, mais qui aussi plaident en faveur d'une augmentation des dépenses de défense afin que celles-ci correspondent aux besoins réels. Et si l'on s'en tient aux déclarations qu'il a également faites devant les médias à Prague mardi au sujet de l'initiative administrée par Prague, une initiative visant à acheter et à fournir des obus pour aider l'armée ukrainienne à faire face à la pénurie matérielle à laquelle elle est confrontée sur le front, on ne peut pas en dire autant de la République tchèque. Quelques heures plus tôt dans la journée de mardi, en effet, le sujet de cette initiative est revenu sur la table, et ce après que le quotidien britannique Financial Times, s'appuyant sur des propos de Petr Pavel, a publié l'information selon laquelle le nombre de pays qui participent à cette initiative dite tchèque depuis son lancement en 2024 avait diminué de moitié en l'espace de quelques mois, passant de 18 encore l'année dernière à 9 actuellement. En février dernier, le chef de l'État avait indiqué qu'en l'espace de 2 ans, cette initiative, qu'il avait alors qualifiée de vitale, avait permis de livrer quelque 4 400 000 obus de différents calibres à l'Ukraine, notamment grâce aux quelque 4 milliards d'euros versés par les pays donateurs, parmi lesquels figurent notamment le Danemark, les Pays-Bas ou encore l'Allemagne. Selon le président tchèque, si l'initiative

0: à Paris nuit forcément au succès de l'initiative et à l'intérêt porté par les autres pays à celle-ci. On écoute Petr Pavel.
1: Les pays qui jusqu'alors avaient supporté le plus gros de la charge financière se sont logiquement demandé pourquoi ils devaient continuer à être les seuls à le faire. Et cela concerne aussi un peu la République tchèque, car même si nous continuons à en assurer la gestion et à apporter notre savoir-faire à l'ensemble de l'initiative, nous n'y contribuons pas nous-mêmes. Et ce n'est là certainement pas un bon signal que nous envoyons aux autres pays.
0: Pour autant, cette initiative tchèque pourrait permettre d'atteindre pour 2026, en termes de livraison à l'Ukraine, des chiffres sensiblement équivalents à ceux de l'année dernière. À ce jour, selon le ministère tchèque de la Défense, les contrats déjà signés couvrent le financement d'un peu plus d'un million de pièces de munitions de gros calibre.
2: Une enquête a été ouverte après la mort récente d'un enfant atteint de diphtérie dans la région d'Ostrava et non vacciné contre la maladie. En Tchéquie, où cette maladie avait disparu depuis 3 décennies grâce à la vaccination obligatoire, ce décès agit comme un signal d'alarme et remet sur le devant de la scène la question de la montée de la défiance envers les vaccins observée depuis la pandémie de Covid-19. Diagnostiqué il y a environ un mois et d'abord pris en charge par l'hôpital universitaire d'Ostrava, le petit garçon a dû être transféré à l'hôpital de Motola Prague au vu de son état s'aggravant. Il est mort lundi 18 mai. 3 autres de ses frères et sœurs étaient également atteints de diphtérie, entraînant le traitement de toute la famille sous antibiotiques. La diphtérie est une infection bactérienne très contagieuse qui touche principalement les voies respiratoires. Pédiatre et vice-présidente de la Société tchèque de vaccinologie, Hanna Sabernochova, rappelle que la diphtérie peut être particulièrement dangereuse pour les jeunes enfants.
1: Le taux de mortalité de la diphtérie est vraiment très élevé comparé à ce que nous connaissons pour d'autres maladies courantes. Chez les plus jeunes enfants, environ jusqu'à l'âge de 5 ans, la mortalité peut atteindre près de 20%. C'est un chiffre très élevé.
2: Avant l'introduction de la vaccination de masse en Tchécoslovaquie, la maladie faisait des milliers de victimes. Le vaccin contre la diphtérie est devenu obligatoire dès 1946 et a permis en quelques décennies de quasiment éradiquer la maladie. Pendant longtemps, la Tchécoslovaquie, puis la Tchéquie post-communiste, ont affiché des taux de couverture vaccinale parmi les plus élevés d'Europe centrale. Sous le régime communiste, la médecine préventive occupait une place essentielle dans les politiques publiques. Les campagnes de vaccination étaient largement acceptées, perçues comme un progrès collectif, un apport majeur pour la société. La défiance envers les vaccins était restée marginale jusque dans les années 2010 et l'actuelle réticence vis-à-vis des vaccins constitue donc une rupture historique dans un pays longtemps considéré comme exemplaire sur le plan de la prévention sanitaire. Pour les médecins, il y a clairement un avant et un après avec la pandémie de Covid-19. La crise sanitaire a profondément modifié le rapport d'une partie de la population à la médecine et aux autorités publiques. Les réseaux sociaux ont également favoriser la diffusion massive des théories complotistes, de fausses informations et de discours anti-vax. Initialement centrée sur les vaccins contre le Covid-19, cette contestation s'est progressivement étendue à la vaccination classique contre les maladies infantiles. Si la couverture vaccinale chez les jeunes enfants reste relativement élevée, les médecins sont de plus en plus préoccupés par les retards de vaccination et par le fait que certains enfants ne reçoivent pas toutes les doses recommandées. Hanna Sabernochova.
1: Ce que nous observons et ce qui nous inquiète, c'est le report de la vaccination. Selon les données dont nous disposons, jusqu'à 10% des enfants commencent la vaccination qu'au cours de la seconde moitié de leur première année de vie, alors que la réglementation prévoit qu'elle débute à partir de la 9e semaine de vie. Une autre source d'inquiétude est que bien que la couverture vaccinale globale soit de 95 à 96%, seuls environ 90 à 91% des enfants suivent l'ensemble du calendrier vaccinal. La différence n'est pas énorme, mais elle constitue tout de même un signal d'alerte indiquant que les enfants ont besoin d'une protection suffisante.
2: Et les conséquences sont déjà visibles. Depuis quelques années, plusieurs maladies totalement évitables grâce à la vaccination connaissent une recrudescence. En Tchéquie, coqueluche, rougeole, oreillon et désormais diphtérie. La coqueluche a même atteint son niveau le plus élevé depuis les années 50 et puis en

0: En 2019, la Tchéquie a perdu son statut de pays ayant éradiqué la rougeole après que le nombre de cas annuels avait atteint près de 600. Si la vaccination est donc devenue un sujet politiquement sensible depuis le Covid-19, le ministère de la Santé, dirigé actuellement par Adam Wojciech du parti ANO, continue de défendre le système vaccinal obligatoire. Mais certains partenaires de coalition, notamment le parti d'extrême droite SPD, critiquent les campagnes publiques de promotion vaccinale et défendent une approche plus fondée sur le choix individuel. Paradoxe de la situation actuelle, d'un côté, l'intérêt pour les rappels vaccinaux diminue nettement dans la population et de l'autre, des études montrent qu'une majorité de Tchèques reste favorable à ce que l'État soutienne activement la vaccination. Entre le maintien d'une tradition sanitaire forte, confirmée en 2021 par la Cour européenne des droits de l'homme qui jugeait le système tchèque de vaccination obligatoire comme étant nécessaire dans une société démocratique, et montée d'un discours plus vaccino-sceptique, la société tchèque vit bel et bien actuellement de fortes tensions idéologiques internes, cristallisées entre autres problématiques autour de la politique vaccinale. Une cérémonie était organisée à Prague ce mercredi matin au mémorial de l'opération Anthropoïde pour commémorer le 84e anniversaire de l'attentat contre Reinhard Heydrich, surnommé le bourreau de Prague. À l'issue d'une traque d'une vingtaine de jours, les responsables de l'attentat contre le Reichsprotektor des résistants tchécoslovaques étaient assassinés par les nazis. Après avoir été cachés chez différentes familles un peu partout à Prague, c'est finalement dans l'église Saint-Cyril-et-Méthode, non loin de la place Charles, qu'ils trouvent refuge en juin. Un mémorial rappelle leur histoire et leurs dernières heures. L'historien militaire Zdeněk Špitalník nous l'a fait visiter.
1: Nous nous trouvons ici dans la crypte de l'église Saint-Cyril-et-Méthode. C'est une crypte de taille relativement importante, autrefois destinée à l'inhumation des dépouilles des prêtres. Cela n'a d'ailleurs pas duré longtemps, car l'église a été désacralisée peu de temps après son édification. Cette crypte a servi de refuge à 7 parachutistes tchécoslovaques venus d'Angleterre, un abri relativement sûr jusqu'à ce qu'ils se retrouvent encerclés par les nazis le 18 juin 1942.
0: Ce 18 juin 1942, ils étaient 7. 7 hommes retranchés dans la crypte de l'église Saint-Cyril-et-Méthode au centre-ville de Prague. 7 hommes contre 750 soldats SS sous le commandement de Karl Fischer von Treuenfeld. Autant dire que l'issue de cet affrontement inégal ne faisait guère de doute, et pourtant, il faudra une bataille rangée de 2 heures avant que les assaillants allemands ne puissent finalement pénétrer dans l'église assiégée depuis l'aube. Tout cela pour trouver tous les résistants tchécoslovaques déjà morts. Avant cela, les nazis ont usé de tous les moyens pour les faire sortir, jusqu'à même tenter de les noyer via une ouverture donnant sur la rue, que l'on peut encore voir aujourd'hui. En vain. En cela, l'opération des nazis est un échec, comme l'explique Zdeněk Špitalník.
1: Comme la crypte a été en partie réaménagée dans les années 1990, avec notamment l'ajout de cette entrée par laquelle nous sommes arrivés, l'ouverture qui donne sur la rue était pratiquement le seul lien des parachutistes avec le monde extérieur. C'est aussi par ce moyen que les nazis ont essayé d'attirer les parachutistes au dehors le 18 juin en leur promettant l'impunité. Pour la Gestapo, il était essentiel de les prendre vivants. Cela aurait été un succès immense et ils ont tout fait pour les convaincre à se rendre, surtout que 3 parachutistes qui combattaient dans la partie supérieure de l'église étaient déjà morts, soit parce qu'ils s'étaient suicidés, soit des suites de blessures graves.
2: Operation Anthropoid. What is Anthropoid?
3: We are here to assassinate Reinhard Heydrich.
4: He's executed thousands.
5: Only Hitler is above him in the Nazi hierarchy.
6: Are you completely mad?
7: You kill Heydrich and Hitler will tear Prague apart.
0: Lorsque les résistants tchécoslovaques, dont le Slovaque Josef Gabčík et le Tchèque Jan Kubiš, chargé d'assassiner Reinhard Heydrich, acceptent la tâche que leur confie le SOE britannique à l'automne 1941, ils savent que c'est probablement là une mission suicide dont ils n'ont que peu de chances de sortir vivants. Non seulement Heydrich est-il un des SS les plus haut placés dans la hiérarchie nazie, mais il est considéré comme le dauphin d'Adolf Hitler en personne. Il est donc d'autant plus émouvant de découvrir au musée de la armée à Prague, dans la partie dédiée à l'opération Anthropoïde, des images d'archives filmées où apparaissent les deux jeunes soldats trentenaires pendant un entraînement aux côtés d'autres militaires tchécoslovaques engagés dans la Royal Air Force. Parachutés en décembre 1941, Jan Kubisch et Józef Gabczyk, ainsi que d'autres soldats chargés d'autres missions, retrouvent le pays qu'ils ont quitté quelques années plus tôt, un pays désormais occupé où très vite ils doivent se rendre à l'évidence. Ils vont avoir besoin de l'aide d'autres personnes pour pouvoir évoluer dans cet environnement qui a radicalement changé depuis leur départ pour la France en 1939 puis pour l'Angleterre.
1: À l'origine, il était prévu que les parachutistes doivent se débrouiller sans aide majeure sur place. Ils étaient censés pouvoir tout gérer de manière indépendante. Évidemment, pour l'opération, ils étaient munis d'adresses de gens auxquels ils pouvaient faire appel. Très vite, ils ont réalisé qu'il n'était pas possible de fonctionner de la sorte. En Grande-Bretagne, ils avaient certes suivi une formation pour savoir comment les choses marchaient sous le régime d'occupation, mais il n'était pas possible de couvrir tous les changements opérés en 3 ans. Certains parachutistes ont trouvé porte close à certaines adresses. Il faut imaginer que les habitants du protectorat entendaient constamment des informations concernant les gens exécutés pour avoir abrité quelqu'un. Ils pouvaient penser qu'il s'agissait d'une provocation de la Gestapo. Néanmoins, au printemps 1942, les parachutistes ont bien vu que sans aide intérieure, ils n'arriveraient à rien. Un peu par hasard, ils ont réussi à faire la liaison avec l'organisation du Sokol clandestin qui leur a fourni un réseau sécurisé de collègues dévoués.
6: The question we have to ask ourselves is this: is our country ready and willing to resist Nazi Germany?
8: Gentlemen, this operation will involve almost everyone we have left in the resistance.
0: Sur une grande stèle en marbre noir s'élevant devant l'église orthodoxe, on peut aujourd'hui lire les noms de plus de 290 personnes qui ont payé de leur vie leur engagement à aider les parachutistes, soit directement, soit indirectement. Les noms de nombreuses femmes y figurent également, ces petites mains qui ont apporté leur contribution en trouvant des endroits où se cacher, en fournissant des vêtements, du matériel et des vivres aux résistants. Parfois, ce sont des familles entières qui ont été assassinées ou envoyées à la mort dans les camps par les autorités d'occupation, comme le montrent les longues listes de patronymes similaires gravées les uns en dessous des autres. Mais la vengeance des nazis ne s'est pas arrêtée aux personnes qui avaient aidé les résistants. Des milliers d'autres Tchèques ont été arrêtés ou assassinés dans le pays en représailles, dont les habitants de 2 villages martyrs, Lidice et Lejaque, entièrement détruits comme Oradour-sur-Glane 2 ans plus tard. Des tout derniers jours de la vie des 7 parachutistes tchécoslovaques dans la crypte, avant la trahison d'un membre d'un autre commando, on ne sait que peu de choses. Seuls quelques objets personnels et des armes exposées au mémorial des parachutistes et au musée de l'armée témoignent encore de leur acte de résistance.
1: C'est quelque chose que nous ne saurons sans doute jamais. Malheureusement, il ne nous reste d'eux aucun carnet, aucun témoignage. On ne peut donc que faire fonctionner notre imagination sur la base des objets qui nous sont parvenus et qui ont été retrouvés ici. Il y a aussi beaucoup de photographies. Il est fort probable que les différentes alcôves de la crypte qui avaient servi de lieu de dernier repos aux prêtres décédés aient servi de couche aux parachutistes. On aurait trouvé des couvertures, de la vaisselle, etc. On ne sait pas, par contre, quel était leur système de garde de la nuit entre cet espace de la crypte et celui de l'église en haut. En tout cas, ce devait être particulièrement oppressant de vivre si longtemps et dans cet espace relativement restreint.
9: Tady v tomhle relativně malém prostoru.
10: Maybe it was a mistake not to inform you of the danger.
11: She's very young, still has romantic ideas about the war.
10: And you?
11: War is not romantic.
12: There's a problem.
11: What could we know?
12: It is your duty to stay alive and continue fighting.
11: If
0: L'opération Anthropoïde est le seul attentat réussi contre un haut dignitaire nazi organisé par un gouvernement pendant la Deuxième Guerre mondiale et considéré comme un des plus hauts faits, sinon le plus haut, de la résistance tchécoslovaque. Pourtant, malgré quelques velléités de monter d'autres opérations de ce type, notamment pour tuer Hitler, aucune autre mission gouvernementale de ce genre ne sera plus menée. Entre autres, en raison de la violence inouïe des représailles, les Britanniques n'ayant pas anticipé le fait que les nazis appliqueraient le principe de la responsabilité collective. Mais ces événements ont marqué les esprits et tant le cinéma que la littérature s'en sont emparés à plusieurs reprises. Et ce, dès 1943, avec Les bourreaux meurent aussi, de Fritz Lang, Attentat, plus tard, du réalisateur tchèque Jiří Sekvens en 1964, le film britannique Cet homme à l'aube, tourné à Prague au milieu des années 1960, ou plus près de nous, deux films récents sur l'opération Anthropoïde. Autant d'adaptations qui attirent depuis plusieurs années les touristes étrangers en nombre à la crypte, comme le note Zdeněk Špitalník.
1: Je pense que cela y contribue beaucoup. Le film Anthropoïde continue jusqu'à ce jour de faire venir des visiteurs au mémorial. De même que l'autre film intitulé HHHH qui, même s'il est moins précis, a suscité l'intérêt de nombreux visiteurs qui viennent ici. C'est aussi le cas du livre éponyme de Laurent Binet, HHHH. Tout cela contribue à attirer des gens qui, a priori, n'avaient pas un lien aussi fort avec cette histoire que les touristes britannique par exemple.
9: Tak pevné pouto jako třeba lidé z Velké Británie.
0: L'entrée du mémorial est située sous les hauts escaliers menant à l'église. L'ensemble de l'exposition a été entièrement refait il y a un an et les locaux rénovés, comme le détaille encore Zdeněk Špitalník.
1: La première partie de l'exposition est consacrée aux événements mêmes et à tout ce qui a trait à l'opération Anthropoïde. Lorsque l'histoire prend une autre tournure et que les parachutistes doivent se cacher après le succès de l'opération, le visiteur peut entrer dans l'espace principal et découvrir d'eux-mêmes ce que cela a pu être pour ces résistants de vivre dans cette crypte pendant plus de 15 jours. Bien sûr, les conditions sont différentes de ce que c'était en 1942. Aujourd'hui, c'est éclairé, ce n'est plus aussi humide qu'à l'époque, et en raison des visites fréquentes, il ne fait pas si froid. Mais je pense néanmoins que cela reste une expérience forte pour les visiteurs d'entrer dans cette crypte, le lieu authentique où se sont déroulés les événements dont ils ont entendu parler quelques minutes auparavant dans la partie musée.
0: Depuis 2009, un grand monument commémorant l'opération Anthropoïde s'élève dans le quartier de Libeň à Prague, représentant trois soldats, le guetteur Josef Valčík et les deux parachutistes responsables de l'attentat. À proximité du monument, des rues ont été rebaptisées pour rendre hommage à la fois aux soldats, mais aussi aux familles du quartier qui leur ont porté assistance et en ont payé le prix. Le mémorial, lui, est situé au centre-ville, dans l'église Saint-Cyril et Méthode. Il est accessible gratuitement et ouvert toute l'année de 9h. À 17h. Voilà, c'est avec cette rediffusion de notre visite au mémorial de l'opération Anthropoïde dont on commémore cette année le 84e anniversaire que s'achève cette émission en français sur Radio Prague International. Le reste de l'actu tchèque en français, vous le savez, c'est sur les réseaux sociaux. Rendez-vous sur nos comptes X et Blue Sky, mais également sur Instagram et sur Facebook. Merci à toutes et à tous de votre fidélité. Bon vent. Ahoy.

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1: Bonjour à toutes et à tous. Où en est l'initiative tchèque de livraison de munitions à l'Ukraine, 2 ans après son lancement, avec succès? Elle bat de l'aile, comme nous le verrons en début d'émission. Les discours anti-vax ont plus de prise en Tchéquie depuis la pandémie de Covid-19, avec parfois des conséquences terribles, comme récemment la mort d'un petit garçon atteint de diphtérie. 84 ans se sont écoulés depuis l'attentat contre le dignitaire nazi Reinhard Heydrich. On visite la crypte où les résistants tchécoslovaques se sont réfugiés il y a 84 ans. Mais tout de suite, c'est le bulletin d'information en compagnie d'Alexis Rosen.
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2: Le ministre tchèque des Affaires étrangères, Peter Matzinka, a évoqué à New York avec son homologue chinois Wang Yi le cas d'un ressortissant chinois soupçonné d'espionnage en Tchéquie, ainsi que les déplacements de responsables politiques tchèques à Taïwan. Selon lui, le gouvernement tchèque souhaite entretenir des relations normales avec la Chine. Le ressortissant chinois a été arrêté, rappelons-le, en janvier en Tchéquie et inculpé pour activité illégale au profit d'une puissance étrangère. Il s'agit de la première personne poursuivie sur la base d'un article relativement récent du Code pénal tchèque. Depuis son arrestation, il est placé en détention provisoire. La commission parlementaire de la Défense a approuvé la proposition de nomination du lieutenant-général Miroslav Hlavač au poste de chef d'état-major de l'armée tchèque. Le président de la République, Petr Pavel, peut désormais procéder à sa nomination. Tous les membres de la commission ont voté en faveur de cette proposition. Lors de la réunion, le ministre de la Défense, Jaromír Zuna, a indiqué que le gouvernement proposait au président de nommer le nouveau chef de l'armée à compter du 1er juillet. L'actuel chef d'état-major, Kalerjerka, quittera ses fonctions le 31 août. Selon le ministre, cette échéance laissera le temps nécessaire pour assurer la transition avec Miroslav Hlavač. Un mâle d'un an et demi de la girafe de Rothschild, une espèce en danger et critique d'extinction, a quitté le zoo d'Olomouc pour rejoindre le parc zoologique Saint-Martin-la-Plaine en France. Le transport a été assuré par une entreprise spécialisée néerlandaise dans une remorque à plancher bas et à hauteur de plafond réglable afin que le plus grand animal terrestre du monde puisse rester confortablement debout pendant le trajet. C'est ce qu'a indiqué mardi à l'agence CTK, la zoologiste du zoo d'Olomouc. Le jeune mâle a été déchargé avec succès dans son nouveau zoo français où il sera bientôt rejoint par une autre jeune girafe provenant du zoo de Berlin. On passe au sport avec du foot d'abord et les footballeurs du Banik Ostrava qui ont largement battu Taborsk 3-0 à domicile lors du match aller des barrages pour le maintien en première division ce mardi, se rapprochant nettement du maintien parmi l'élite de la Chanceliga. Le Banik a fait la différence face au deuxième de deuxième division grâce à 3 buts inscrits après la mi-temps. Et rappelons-le, le Zbrojovka Brno a terminé en tête de cette deuxième division et pourrait donc être le seul club à monter cette saison si Taborsk perd au match retour également. Du hockey sur glace avec l'équipe nationale tchèque qui s'est inclinée 3-2 contre le Canada au championnat du monde en Suisse mardi malgré une avance de 2-0 acquise en début de match. Les Tchèques terminent 3e du groupe B à Fribourg et affronteront la Finlande jeudi à 16h20 en quart de finale à Zurich. Le but victorieux canadien a été inscrit à la 50e minute par John Tavares. Le Canada disputera de son côté un duel nord-américain face aux États-Unis qui sont les tenants du titre. On termine comme d'habitude ce bulletin avec un mot sur la météo. Encore du beau, du soleil et de la chaleur, mais avec une légère baisse des températures annoncées pour jeudi. 23 degrés pour les maximales quand même dans la capitale Prague. Et pour plus d'infos, vous le savez, c'est sur français.radio.cz dans une poignée de secondes, la suite de notre programme.
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1: Avant de s'envoler pour l'Estonie, où il effectue ses mercredis et jeudi une visite essentiellement consacrée à la sécurité en Europe et à la menace russe à laquelle sont plus particulièrement confrontés les pays baltes, le président tchèque Petr Pavel s'est exprimé sur l'état de fonctionnement de l'initiative administrée par la Tchéquie visant à fournir des munitions à l'armée ukrainienne. Les détails tout de suite avec Guillaume Narguet.
3: Estonsko je pro nás v řadě ohledů inspirativní tím, jak například dokázalo v
4: krátké. Un pays qui, je cite, est pour nous une source d'inspiration à bien des égards. Avant même de prendre la direction de Tallinn, c'est en ces termes que Petr Pavel a évoqué l'Estonie, où accompagné des représentants de quelques 35 entreprises, il est le premier président tchèque à effectuer une visite depuis 20 ans. Qu'il s'agisse de la numérisation de l'administration publique, de la modernisation du système éducatif ou encore de son avancement en matière de cybersécurité, le plus septentrional des trois pays baltes qui partagent près de 340 km de frontières avec la Russie serait donc, selon Petr Pavel, un modèle à suivre pour la République tchèque. Alors qu'ils sont régulièrement confrontés à divers types d'attaques hybrides, provocations dans l'espace aérien et autres survols de drones, Petr Pavel a également rappelé que l'Estonie, la Lettonie et la Lituanie, anciennes républiques soviétiques, étaient les membres de l'OTAN les plus exposés à la menace russe et que les trois pays comptaient non seulement parmi ceux qui soutiennent sans réserve l'Ukraine, mais qui aussi plaident en faveur d'une augmentation des dépenses de défense afin que celles-ci correspondent aux besoins réel. Et si l'on s'en tient aux déclarations qu'il a également faites devant les médias à Prague mardi au sujet de l'initiative administrée par Prague, une initiative visant à acheter et à fournir des obus pour aider l'armée ukrainienne à faire face à la pénurie matérielle à laquelle elle est confrontée sur le front, on ne peut pas en dire autant de la République tchèque. Quelques heures plus tôt dans la journée de mardi, en effet, le sujet de cette initiative est revenu sur la table, et ce après que le quotidien britannique Financial Times, s'appuyant sur des propos de Petr Pavel, a publié l'information selon laquelle le nombre de pays qui participent à cette initiative dite tchèque depuis son lancement en 2024 avait diminué de moitié en l'espace de quelques mois, passant de 18 encore l'année dernière à 9 actuellement. En février dernier, le chef de l'État avait indiqué qu'en l'espace de 2 ans, cette initiative, qu'il avait alors qualifiée de vitale, avait permis de livrer quelque 4 400 000 obus de différents calibres à l'Ukraine, notamment grâce aux quelque 4 milliards d'euros versés par les pays donateurs, parmi lesquels figurent notamment le Danemark, les Pays-Bas ou encore l'Allemagne. Selon le président tchèque, si l'initiative continue de suivre son cours, cette baisse du nombre de contributeurs n'en constitue pas moins une source de nouvelles difficultés. Et si le retrait de certains d'entre eux s'explique par les actions bilatérales qu'ils mènent désormais de leur côté pour venir en aide à l'Ukraine, comme dans le cas de l'Estonie, qu'il a une fois encore cité en exemple, toujours selon Petr Pavel, le fait que la République tchèque, en tant qu'organisatrice et coordinatrice, ait cessé de la financer, et ce conformément à ce qu'avait annoncé son premier ministre Andrei Babiš en début d'année à Paris, nuit forcément au succès de l'initiative et à l'intérêt porté par les autres pays à celle-ci. On écoute Petr Pavel.
5: Les pays qui jusqu'alors avaient supporté le plus gros de la charge financière se sont logiquement demandé pourquoi ils devaient continuer à être les seuls à le faire. Et cela concerne aussi un peu la République tchèque, car même si nous continuons à en assurer la gestion et à apporter notre savoir-faire à l'ensemble de l'initiative, nous n'y contribuons pas nous-mêmes.

0: sont d'un enfant atteint de diphtérie dans la région d'Ostrava et non vacciné contre la maladie en Tchéquie, où cette maladie avait disparu depuis 3 décennies grâce à la vaccination obligatoire. Ce décès agit comme un signal d'alarme et remet sur le devant de la scène la question de la montée de la défiance envers les vaccins observée depuis la pandémie de Covid-19. Diagnostiqué il y a environ un mois et d'abord pris en charge par l'hôpital universitaire d'Ostrava, le petit garçon a dû être transféré à l'hôpital de Motola Prague au vu de son état s'aggravant. Il est mort lundi 18 mai. 3 autres de ses frères et sœurs étaient également atteints de diphtérie, entraînant le traitement de toute la famille sous antibiotiques. La diphtérie est une infection bactérienne très contagieuse qui touche principalement les voies respiratoires. Pédiatre et vice-présidente de la Société tchèque de vaccinologie, Hanna Sabrnochova, rappelle que la diphtérie peut être particulièrement dangereuse pour les jeunes enfants.
1: Le taux de mortalité de la diphtérie est vraiment très élevé comparé à ce que nous connaissons pour d'autres maladies courantes. Chez les plus jeunes enfants, environ jusqu'à l'âge de 5 ans, la mortalité peut atteindre près de 20%. C'est un chiffre très élevé.
0: Avant l'introduction de la vaccination de masse en Tchécoslovaquie, la maladie faisait des milliers de victimes. Le vaccin contre la diphtérie est devenu obligatoire dès 1946 et a permis en quelques décennies de quasiment éradiquer la maladie. Pendant longtemps, la Tchécoslovaquie, puis la Tchéquie post-communiste, ont affiché des taux de couverture vaccinale parmi les plus élevés d'Europe centrale. Sous le régime communiste, la médecine préventive occupait une place essentielle dans les politiques publiques. Les campagnes de vaccination étaient largement acceptées et perçues comme un progrès collectif, un apport majeur pour la société. La défiance envers les vaccins était restée marginale jusque dans les années 2010 et l'actuelle réticence vis-à-vis des vaccins constitue donc une rupture historique dans un pays longtemps considéré comme exemplaire sur le plan de la prévention sanitaire. Pour les médecins, il y a clairement un avant et un après avec la pandémie de Covid-19. La crise sanitaire a profondément modifié le rapport d'une partie de la population à la médecine et aux autorités publiques. Les réseaux sociaux ont également favorisé la diffusion massive des théories complotistes, de fausses informations et de discours anti-vax. Initialement centrée sur les vaccins contre le Covid-19, cette contestation s'est progressivement étendue à la vaccination classique contre les maladies infantiles. Si la couverture vaccinale chez les jeunes enfants reste relativement élevée, les médecins sont de plus en plus préoccupés par les retards de vaccination et par le fait que certains enfants ne reçoivent pas toutes les doses recommandées. Hanna Sabrnochova.
1: Ce que nous observons et ce qui nous inquiète, c'est le report de la vaccination. Selon les données dont nous disposons, jusqu'à 10% des enfants commencent la vaccination qu'au cours de la seconde moitié de leur première année de vie, alors que la réglementation prévoit qu'elle débute à partir de la 9e semaine de vie. Une autre source d'inquiétude est que bien que la couverture vaccinale globale soit de 95 à 96%, seuls environ 90 à 91% des enfants suivent l'ensemble du calendrier vaccinal. La différence n'est pas énorme, mais elle constitue tout de même un signal d'alerte indiquant que les enfants ont besoin d'une protection suffisante.
0: Et les conséquences sont déjà visibles. Depuis quelques années, plusieurs maladies totalement évitables grâce à la vaccination connaissent une recrudescence en Tchéquie. Coqueluche, rougeole, oreillon et désormais diphtérie. La coqueluche a même atteint son niveau le plus élevé depuis les années 50. Et puis en 2019, la Tchéquie a perdu son statut de pays ayant éradiqué la rougeole après que le nombre de cas annuels avait atteint près de 600. Si la vaccination est donc devenue un sujet politiquement sensible depuis le Covid-19, le ministère de la Santé dirigé actuellement par Adam Wojtek du parti ANO, continue de défendre le système vaccinal obligatoire. Mais certains partenaires de coalition, notamment le parti d'extrême droite SPD, critiquent les campagnes publiques de promotion vaccinale et défendent une approche plus fondée sur le choix individuel. Paradoxe de la situation actuelle, d'un côté, l'intérêt pour les rappels vaccinaux diminue nettement dans la population et de l'autre, des études montrent qu'une majorité de Tchèques reste favorable à ce que l'État soutienne activement la vaccination. Entre le maintien d'une tradition sanitaire forte, confirmée en 2021 par la Cour européenne des droits de l'homme qui jugeait le système tchèque de vaccination obligatoire comme étant nécessaire dans une société démocratique, et montée d'un discours plus vaccino-sceptique, la société tchèque vit bel et bien actuellement de fortes tensions idéologiques internes, cristallisées entre autres problématiques autour de la politique vaccinale.

0: Une cérémonie était organisée à Prague ce mercredi matin au mémorial de l'opération Anthropoïde pour commémorer le 84e anniversaire de l'attentat contre Reinhard Heydrich, surnommé le bourreau de Prague. À l'issue d'une traque d'une vingtaine de jours, les responsables de l'attentat contre le Reichsprotektor des résistants tchécoslovaques étaient assassinés par les nazis. Après avoir été cachés chez différentes familles un peu partout à Prague, c'est finalement dans l'église Saint-Cyril-et-Méthode, non loin de la place Charles, qu'ils trouvent refuge en juin. Un mémorial rappelle leur histoire et leurs dernières heures. L'historien militaire Zdeněk Špitalník nous l'a fait visiter.
1: Nous nous trouvons ici dans la crypte de l'église Saint-Cyril-et-Méthode. C'est une crypte de taille relativement importante, autrefois destinée à l'inhumation des dépouilles des prêtres. Cela n'a d'ailleurs pas duré longtemps, car l'église a été désacralisée peu de temps après son édification. Cette crypte a servi de refuge à 7 parachutistes tchécoslovaques venus d'Angleterre, un abri relativement sûr jusqu'à ce qu'ils se retrouvent encerclés par les nazis le 18 juin 1942.
0: Ce 18 juin 1942, ils étaient 7. 7 hommes retranchés dans la crypte de l'église Saint-Cyril-et-Méthode au centre-ville de Prague. 7 hommes contre 750 soldats SS sous le commandement de Karl Fischer von Treuenfeld. Autant dire que l'issue de cet affrontement inégal ne faisait guère de doute, et pourtant, il faudra une bataille rangée de 2 heures avant que les assaillants allemands ne puissent finalement pénétrer dans l'église assiégée depuis l'aube. Tout cela pour trouver tous les résistants tchécoslovaques déjà morts. Avant cela, les nazis ont usé de tous les moyens pour les faire sortir, jusqu'à même tenter de les noyer via une ouverture donnant sur la rue que l'on peut encore voir aujourd'hui. En vain. En cela, l'opération des nazis est un échec, comme l'explique Zdeněk Špitalník.
1: Comme la crypte a été en partie réaménagée dans les années 1990, avec notamment l'ajout de cette entrée par laquelle nous sommes arrivés, l'ouverture qui donne sur la rue était pratiquement le seul lien des parachutistes avec le monde extérieur. C'est aussi par ce moyen que les nazis ont essayé d'attirer les parachutistes au dehors le 18 juin en leur promettant l'impunité. Pour la Gestapo, il était essentiel de les prendre vivants. Cela aurait été un succès immense et ils ont tout fait pour les convaincre à se rendre, surtout que 3 parachutistes qui combattaient dans la partie supérieure de l'église étaient déjà morts, soit parce qu'ils s'étaient suicidés, soit des suites de blessures graves.
2: Operation Anthropoid. What is Anthropoid?
3: We are here to assassinate Reinhard Heydrich.
4: He's executed thousands.
5: Only Hitler is above him in the Nazi hierarchy.
6: Are you completely mad?
7: You kill Heydrich and Hitler will tear Prague apart.
0: Lorsque les résistants tchécoslovaques, dont le Slovaque Josef Gabčík et le Tchèque Jan Kubiš, chargé d'assassiner Reinhard Heydrich, acceptent la tâche que leur confie le SOE britannique à l'automne 1941, ils savent que c'est probablement là une mission suicide dont ils n'ont que peu de chances de sortir vivants. Non seulement Heydrich est-il un des SS les plus haut placés dans la hiérarchie nazie, mais il est considéré comme le dauphin d'Adolf Hitler en personne. Il est donc d'autant plus émouvant de découvrir au musée de l'armée à Prague, dans la partie dédiée à l'opération Anthropoïde, des images d'archives filmées où apparaissent les 2 jeunes soldats trentenaires pendant un entraînement aux côtés d'autres militaires tchécoslovaques engagés dans la Royal Air Force. Parachutés en décembre 1941, Jan Kubiš et Josef Gabčík ainsi que d'autres soldats chargés d'autres missions retrouvent le pays qu'ils ont quitté quelques années plus tôt. Un pays désormais occupé où très vite ils doivent se rendre à l'évidence. Ils vont avoir besoin de l'aide d'autres personnes pour pouvoir évoluer dans cet environnement qui a radicalement changé depuis leur départ pour la France en 1939 puis pour l'Angleterre.
1: À l'origine, il était prévu que les parachutistes doivent se débrouiller sans aide majeure sur place. Ils étaient censés pouvoir tout gérer de manière indépendante. Évidemment, pour l'opération, ils étaient munis d'adresses de gens auxquels ils pouvaient faire appel. Très vite, ils ont réalisé qu'il n'était pas possible de fonctionner de la sorte. En Grande-Bretagne, ils avaient certes suivi une formation pour savoir comment les choses marchaient sous le régime d'occupation, mais il n'était pas possible de couvrir tous les changements opérés en 3 ans. Certains parachutistes ont trouvé porte close à certaines adresses. Il faut imaginer que les habitants du protectorat entendait constamment des informations concernant les gens exécutés pour avoir abrité quelqu'un. Il pouvait penser qu'il s'agissait d'une provocation de la Gestapo. Néanmoins, au printemps 1942, les parachutistes ont bien vu que sans aide intérieure, ils n'arriveraient à rien. Un peu par hasard, ils ont réussi à faire la liaison avec l'organisation du Sokol clandestin qui leur a fourni un réseau sécurisé de collègues dévoués.
6: The question we have to ask ourselves is this. Is our country ready and willing to resist Nazi Germany?
8: Gentlemen, this operation will involve almost everyone we have left in the resistance.
0: Sur une grande stèle en marbre noir s'élevant devant l'église orthodoxe, on peut aujourd'hui lire les noms de plus de 290 personnes qui ont payé de leur vie leur engagement à aider les parachutistes, soit directement, soit indirectement. Les noms de nombreuses femmes y figurent également, ces petites mains qui ont apporté leur contribution en trouvant des endroits où se cacher, en fournissant des vêtements, du matériel et des vivres aux résistants. Parfois, ce sont des familles entières qui ont été assassinées ou envoyées à la mort dans les camps par les autorités d'occupation, comme le montrent les longues listes de patronymes similaires gravées les uns en dessous des autres. Mais la vengeance des nazis ne s'est pas arrêtée aux personnes qui avaient aidé les résistants. Des milliers d'autres Tchèques ont été arrêtés ou assassinés dans le pays en représailles, dont les habitants de deux villages martyrs, Lidice et Ležáky, entièrement détruits comme Oradour-sur-Glane 2 ans plus tard. Des tout derniers jours de la vie des 7 parachutistes tchécoslovaques dans la crypte, avant la trahison d'un membre d'un autre commando, on ne sait que peu de choses. Seuls quelques objets personnels et des armes exposées au mémorial des parachutistes et au musée de l'armée témoignent encore de leur acte de résistance.
1: Et c'est quelque chose que nous ne saurons sans doute jamais. Malheureusement, il ne nous reste d'eux aucun carnet, aucun témoignage. On ne peut donc que faire fonctionner notre imagination sur la base des objets qui nous sont parvenus et qui ont été retrouvés ici. Il y a aussi beaucoup de photographies. Il est fort probable que les différentes alcôves de la crypte qui avaient servi de lieu de dernier repos aux prêtres décédés aient servi de couche aux parachutistes. On aurait trouvé des couvertures, de la vaisselle, etc. On ne sait pas par contre quel était leur système de garde de la nuit entre cet espace de la crypte et celui de l'église en haut. En tout cas, ce devait être particulièrement oppressant de vivre si longtemps et dans cet espace relativement restreint.
9: Tady v tomhle relativně malém prostoru.
10: Maybe it was a mistake not to inform you of the danger.
11: She's very young, still has romantic ideas about the war.
10: And you?
11: War is not romantic.
12: There's a problem.
13: What can we know?
14: It is your duty to stay alive.

0: L'opération Anthropoïde est le seul attentat réussi contre un haut dignitaire nazi organisé par un gouvernement pendant la Deuxième Guerre mondiale et est considéré comme un des plus hauts faits, sinon le plus haut, de la résistance tchécoslovaque. Pourtant, malgré quelques velléités de monter d'autres opérations de ce type, notamment pour tuer Hitler, aucune autre mission gouvernementale de ce genre ne sera plus menée, entre autres en raison de la violence inouïe des représailles, les Britanniques n'ayant pas anticipé le fait que les nazis appliqueraient le principe de la responsabilité collective. Mais ces événements ont marqué les esprits et tant le cinéma que la littérature s'en sont emparés à plusieurs reprises, et ce, dès 1943, avec Les bourreaux meurent aussi, de Fritz Lang, Attentat, plus tard, du réalisateur tchèque Jiří Sekvens en 1964, le film britannique Cet homme à l'aube, tourné à Prague au milieu des années 1960, ou plus près de nous, deux films récents sur l'opération Anthropoïde. Autant d'adaptations qui attirent depuis plusieurs années les touristes étrangers en nombre à la crypte, comme le note Zdeněk Špitalník.
1: Je pense que cela y contribue beaucoup. Le film Anthropoïde continue jusqu'à ce jour de faire venir des visiteurs au mémorial. De même que l'autre film intitulé HHHH, qui, même s'il est moins précis, a suscité l'intérêt de nombreux visiteurs qui viennent ici. C'est aussi le cas du livre éponyme de Laurent Binet, HHHH. Tout cela contribue à attirer des gens qui, a priori, n'avaient pas un lien aussi fort avec cette histoire que les touristes britanniques, par exemple.
2: Tak pevné pouto jako třeba lidé z Velké Británie.
0: L'entrée du mémorial est située sous les hauts escaliers menant à l'église. L'ensemble de l'exposition a été entièrement refait il y a un an et les locaux rénovés, comme le détaille encore Zdeněk Špitalník.
1: La première partie de l'exposition est consacrée aux événements mêmes et à tout ce qui a trait à l'opération Anthropoïde. Lorsque l'histoire prend une autre tournure et que les parachutistes doivent se cacher après le succès de l'opération, le visiteur peut entrer dans l'espace principal et découvrir d'eux-mêmes ce que cela a pu être pour ces résistants de vivre dans cette crypte pendant plus de 15 jours. Bien sûr, les conditions sont différentes de ce que c'était en 1942. Aujourd'hui, c'est éclairé, ce n'est plus aussi humide qu'à l'époque, et en raison des visites fréquentes, il ne fait pas si froid. Mais je pense néanmoins que cela reste une expérience forte pour les visiteurs d'entrer dans cette crypte, le lieu authentique où se sont déroulés les événements dont ils ont entendu parler quelques minutes auparavant dans la partie musée.
0: Depuis 2009, un grand monument commémorant l'opération Anthropoïde s'élève dans le quartier de Libeigne à Prague, représentant trois soldats, le guetteur Josef Valčík et les deux parachutistes responsables de l'attentat. À proximité du monument, des rues ont été rebaptisées pour rendre hommage à la fois aux soldats, mais aussi aux familles du quartier qui leur ont porté assistance et en ont payé le prix. Le mémorial, lui, est situé au centre-ville, dans l'église Saint-Cyril et Méthode. Il est accessible gratuitement et ouvert toute l'année de 9h à 17h. Voilà, c'est avec cette rediffusion de notre visite au mémorial de l'opération Anthropoïde dont on commémore cette année le 84e anniversaire que s'achève cette émission en français sur Radio Prague International. 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Merci à toutes et à tous de votre fidélité. Bon vent. Ahoy.

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1: Bonjour à toutes et à tous. Où en est l'initiative tchèque de livraison de munitions à l'Ukraine, 2 ans après son lancement, avec succès? Elle bat de l'aile, comme nous le verrons en début d'émission. Les discours anti-vax ont plus de prise en Tchéquie depuis la pandémie de Covid-19, avec parfois des conséquences terribles, comme récemment la mort d'un petit garçon atteint de diphtérie. 84 ans se sont écoulés depuis l'attentat contre le dignitaire nazi Reinhard Heydrich. On visite la crypte où les résistants tchécoslovaques se sont réfugiés il y a 84 ans. Mais tout de suite, c'est le bulletin d'information en compagnie d'Alexis Rosen.
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2: Le ministre tchèque des Affaires étrangères, Peter Matzinka, a évoqué à New York avec son homologue chinois Wang Yi le cas d'un ressortissant chinois soupçonné d'espionnage en Tchéquie, ainsi que les déplacements de responsables politiques tchèques à Taïwan. Selon lui, le gouvernement tchèque souhaite entretenir des relations normales avec la Chine. Le ressortissant chinois a été arrêté, rappelons-le, en janvier en Tchéquie et inculpé pour activité illégale au profit d'une puissance étrangère. Il s'agit de la première personne poursuivie sur la base d'un article relativement récent du code pénal tchèque. Depuis son arrestation, il est placé en détention provisoire. La commission parlementaire de la défense a approuvé la proposition de nomination du lieutenant-général Miroslav Hlavač au poste de chef d'état-major de l'armée tchèque. Le président de la République, Petr Pavel, peut désormais procéder à sa nomination. Tous les membres de la commission ont voté en faveur de cette proposition. Lors de la réunion, le ministre de la Défense, Jaromír Zuna, a indiqué que le gouvernement proposait au président de nommer le nouveau chef de l'armée à compter du 1er juillet. L'actuel chef d'état-major, Kalerjerka, quittera ses fonctions le 31 août. Selon le ministre, cette échéance laissera le temps nécessaire pour assurer la transition avec Miroslav Hlavač. Un mâle d'un an et demi de la girafe de Rothschild, une espèce en danger et critique d'extinction, a quitté le zoo d'Olomouc pour rejoindre le parc zoologique Saint-Martin-la-Plaine en France. Le transport a été assuré par une entreprise spécialisée néerlandaise dans une remorque à plancher bas et à hauteur de plafond réglable afin que le plus grand animal terrestre du monde puisse rester confortablement debout pendant le trajet. C'est ce qu'a indiqué mardi à l'agence Cheteka, la zoologiste du zoo d'Olomouc. Le jeune mâle a été déchargé avec succès dans son nouveau zoo français où il sera bientôt rejoint par une autre jeune girafe provenant du zoo de Berlin. On passe au sport avec du foot d'abord et les footballeurs du Banik Ostrava qui ont largement battu Taborsko 3-0 à domicile lors du match aller des barrages pour le maintien en première division ce mardi, se rapprochant nettement du maintien parmi l'élite de la Chanceliga. Le Banik a fait la différence face au deuxième de deuxième division grâce à 3 buts inscrits après la mi-temps. Et rappelons-le, le Zbrojovka Brno a terminé en tête de cette deuxième division et pourrait donc être le seul club à monter cette saison si Taborsko perd au match retour également. Du hockey sur glace avec l'équipe nationale tchèque qui s'est inclinée 3-2 contre le Canada au championnat du monde en Suisse mardi malgré une avance de 2-0 acquise en début de match. Les Tchèques terminent 3e du groupe B à Fribourg et affronteront la Finlande jeudi à 16h20 en quart de finale à Zurich. Le but victorieux canadien a été inscrit à la 50e minute par John Tavares. Le Canadien disputera de son côté un duel nord-américain face aux États-Unis qui sont les tenants du titre. On termine comme d'habitude ce bulletin avec un mot sur la météo. Encore du beau, du soleil et de la chaleur, mais avec une légère baisse des températures annoncées pour jeudi. 23 degrés pour les maximales quand même dans la capitale Prague. 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
1: avant de s'envoler pour l'Estonie, où il effectue ses mercredis et jeudis une visite essentiellement consacrée à la sécurité en Europe et à la menace russe à laquelle sont plus particulièrement confrontés les pays baltes. Le président tchèque, Petr Pavel, s'est exprimé sur l'état de fonctionnement de l'initiative administrée par la Tchéquie visant à fournir des munitions à l'armée ukrainienne. Les détails tout de suite avec Guillaume Narguet.
3: Estonsko je pro nás v řadě ohledů inspirativní tím, jak například dokázalo v
4: krátké. Un pays qui, je cite, est pour nous une source d'inspiration à bien des égards. Avant même de prendre la direction de Tallinn, c'est en ces termes que Petr Pavel a évoqué l'Estonie, où accompagné des représentants de quelques 35 entreprises, il est le premier président tchèque à effectuer une visite depuis 20 ans. Qu'il s'agisse de la numérisation de l'administration publique, de la modernisation du système éducatif ou encore de son avancement en matière de cybersécurité, le plus septentrional des trois pays baltes qui partagent près de 340 km de frontière avec la Russie serait donc, selon Petr Pavel, un modèle à suivre pour la République tchèque. Alors qu'ils sont régulièrement confrontés à divers types d'attaques hybrides, provocations dans l'espace aérien et autres survols de drones, Petr Pavel a également rappelé que l'Estonie, la Lettonie et la Lituanie, anciennes républiques soviétiques, étaient les membres de l'OTAN les plus exposés à la menace russe et que les trois pays comptaient non seulement parmi ceux qui soutiennent sans réserve l'Ukraine, mais qui aussi plaident en faveur d'une augmentation des dépenses de défense afin que celles-ci correspondent aux besoins réel. Et si l'on s'en tient aux déclarations qu'il a également faites devant les médias à Prague mardi au sujet de l'initiative administrée par Prague, une initiative visant à acheter et à fournir des obus pour aider l'armée ukrainienne à faire face à la pénurie matérielle à laquelle elle est confrontée sur le front, on ne peut pas en dire autant de la République tchèque. Quelques heures plus tôt dans la journée de mardi, en effet, le sujet de cette initiative est revenu sur la table, et ce après que le quotidien britannique Financial Times, s'appuyant sur des propos de Petr Pavel, a publié l'information selon laquelle le nombre de pays qui participent à cette initiative dite tchèque depuis son lancement en 2024 avait diminué de moitié en l'espace de quelques mois, passant de 18 encore l'année dernière à 9 actuellement. En février dernier, le chef de l'État avait indiqué qu'en l'espace de 2 ans, cette initiative, qu'il avait alors qualifiée de vitale, avait permis de livrer quelque 4 400 000 obus de différents calibres à l'Ukraine, notamment grâce aux quelque 4 milliards d'euros versés par les pays donateurs, parmi lesquels figurent notamment le Danemark, les Pays-Bas ou encore l'Allemagne. Selon le président tchèque, si l'initiative continue de suivre son cours, cette baisse du nombre de contributeurs n'en constitue pas moins une source de nouvelles difficultés. Et si le retrait de certains d'entre eux s'explique par les actions bilatérales qu'ils mènent désormais de leur côté pour venir en aide à l'Ukraine, comme dans le cas de l'Estonie, qu'il a une fois encore cité en exemple, toujours selon Petr Pavel, le fait que la République tchèque, en tant qu'organisatrice et coordinatrice, ait cessé de la financer, et ce conformément à ce qu'avait annoncé son premier ministre Andrei Babiš en début d'année à Paris, nuit forcément au succès de l'initiative et à l'intérêt porté par les autres pays à celle-ci. On écoute Petr Pavel.
5: Les pays qui jusqu'alors avaient supporté le plus gros de la charge financière se sont logiquement demandé pourquoi ils devaient continuer à être les seuls à le faire. Et cela concerne aussi un peu la République tchèque, car même si nous continuons à en assurer la gestion et à apporter notre savoir-faire à l'ensemble de l'initiative, nous n'y contribuons pas nous-mêmes. Et ce n'est là certainement pas un bon signal que nous envoyons aux autres pays.
4: Pour autant, cette initiative tchèque pourrait permettre d'atteindre pour 2026, en termes de livraison à l'Ukraine, des chiffres sensiblement équivalents à ceux de l'année dernière. À ce jour, selon le ministère tchèque de la Défense, les contrats déjà signés couvrent le financement d'un peu plus d'un million de pièces de munitions de gros calibre.
1: Une enquête a été ouverte après la mort récente d'un enfant atteint de diphtérie dans la région d'Ostrava et non vacciné contre la maladie. En Tchéquie, où cette maladie avait disparu depuis 3 décennies grâce à la vaccination obligatoire, ce décès agit comme un signal d'alarme et remet sur le devant de la scène la question de la montée de la défiance envers les vaccins observée depuis la pandémie de Covid-19. Diagnostiqué il y a environ un mois et d'abord pris en charge par l'hôpital universitaire d'Ostrava, le petit garçon a dû être transféré à l'hôpital de Motola Prague au vu de son état s'aggravant. Il est mort lundi 18 mai. 3 autres de ses frères et sœurs étaient également atteints de diphtérie, entraînant le traitement de toute la famille.

0: contre la diphtérie est devenue obligatoire dès 1946 et a permis en quelques décennies de quasiment éradiquer la maladie. Pendant longtemps, la Tchécoslovaquie puis la Tchéquie post-communiste ont affiché des taux de couverture vaccinale parmi les plus élevés d'Europe centrale. Sous le régime communiste, la médecine préventive occupait une place essentielle dans les politiques publiques. Les campagnes de vaccination étaient largement acceptées, perçues comme un progrès collectif, un apport majeur pour la société. La défiance envers les vaccins était restée marginale jusque dans les années 2010 et l'actuelle réticence vis-à-vis des vaccins constitue donc une rupture historique dans un pays longtemps considéré comme exemplaire sur le plan de la prévention sanitaire. Pour les médecins, il y a clairement un avant et un après avec la pandémie de Covid-19. La crise sanitaire a profondément modifié le rapport d'une partie de la population à la médecine et aux autorités publiques. Les réseaux sociaux ont également favorisé la diffusion massive des théories complotistes, de fausses informations et de discours anti-vax. Initialement centrée sur les vaccins contre le Covid-19, cette contestation s'est progressivement étendue à la vaccination classique contre les maladies infantiles. Si la couverture vaccinale chez les jeunes enfants reste relativement élevée, les médecins sont de plus en plus préoccupés par les retards de vaccination et par le fait que certains enfants ne reçoivent pas toutes les doses recommandées. Hanna Tsabarnochova.
1: Ce que nous observons et ce qui nous inquiète, c'est le report de la vaccination. Selon les données dont nous disposons, jusqu'à 10% des enfants commencent la vaccination qu'au cours de la seconde moitié de leur première année de vie, alors que la réglementation prévoit qu'elle débute à partir de la 9e semaine de vie. Une autre source d'inquiétude est que bien que la couverture vaccinale globale soit de 95 à 96%, seuls environ 90 à 91% des enfants suivent l'ensemble du calendrier vaccinal. La différence n'est pas énorme, mais elle constitue tout de même un signal d'alerte indiquant que les enfants ont besoin d'une protection suffisante.
0: Et les conséquences sont déjà visibles. Depuis quelques années, plusieurs maladies totalement évitables grâce à la vaccination connaissent une recrudescence en Tchéquie. Coqueluche, rougeole, oreillon et désormais diphtérie. La coqueluche a même atteint son niveau le plus élevé depuis les années 50. Et puis en 2019, la Tchéquie a perdu son statut de pays ayant éradiqué la rougeole après que le nombre de cas annuels avait atteint près de 600. Si la vaccination est donc devenue un sujet politiquement sensible depuis le Covid-19, le ministère de la Santé dirigé actuellement par Adam Wojtyła du parti ANO, continue de défendre le système vaccinal obligatoire. Mais certains partenaires de coalition, notamment le parti d'extrême droite SPD, critiquent les campagnes publiques de promotion vaccinale et défendent une approche plus fondée sur le choix individuel. Paradoxe de la situation actuelle, d'un côté, l'intérêt pour les rappels vaccinaux diminue nettement dans la population et de l'autre, des études montrent qu'une majorité de Tchèques reste favorable à ce que l'État soutienne activement la vaccination. Entre le maintien d'une tradition sanitaire forte, confirmée en 2021 par la Cour européenne des droits de l'homme qui jugeait le système tchèque de vaccination obligatoire comme étant nécessaire dans une société démocratique, et montée d'un discours plus vaccino-sceptique, la société tchèque vit bel et bien actuellement de fortes tensions idéologiques internes, cristallisées entre autres problématiques autour de la politique vaccinale. Une cérémonie était organisée à Prague ce mercredi matin au mémorial de l'opération Anthropoïde pour commémorer le 84e anniversaire de l'attentat contre Reinhard Heydrich, surnommé le bourreau de Prague. À l'issue d'une traque d'une vingtaine de jours, les responsables de l'attentat contre le Reichsprotektor des résistants tchécoslovaques étaient assassinés par les nazis. Après avoir été cachés chez différentes familles un peu partout à Prague, c'est finalement dans l'église Saint-Cyril-et-Méthode, non loin de la place Charles, qu'ils trouvent refuge en juin. Un mémorial rappelle leur histoire et leurs dernières heures. L'historien militaire Zdeněk Špitalník nous l'a fait visiter.
2: Nous nous trouvons ici dans la crypte de l'église Saint-Cyril-et-Méthode. C'est une crypte de taille relativement importante, autrefois destinée à l'inhumation des dépouilles des prêtres. Cela n'a d'ailleurs pas duré longtemps, car l'église a été désacralisée peu de temps après son édification. Cette crypte a servi de refuge à 7 parachutistes tchécoslovaques venus d'Angleterre, un abri relativement sûr jusqu'à ce qu'ils se retrouvent encerclés par les nazis le 18
0: juin 1942. Ce 18 juin 1942, ils étaient 7 hommes.

0: même retranché dans la crypte de l'église Saint-Cyril et Méthode au centre-ville de Prague, 7 hommes contre 750 soldats SS sous le commandement de Karl Fischer von Treuenfeld. Autant dire que l'issue de cet affrontement inégal ne faisait guère de doute, et pourtant, il faudra une bataille rangée de 2 heures avant que les assaillants allemands ne puissent finalement pénétrer dans l'église assiégée depuis l'aube. Tout cela pour trouver tous les résistants tchécoslovaques déjà morts. Avant cela, les nazis ont usé de tous les moyens pour les faire sortir, jusqu'à même tenter de les noyer via une ouverture donnant sur la rue, que l'on peut encore voir aujourd'hui, en vain. En cela, l'opération des nazis est un échec, comme l'explique Zdeněk Špitalník.
1: Comme la crypte a été en partie réaménagée dans les années 1990, avec notamment l'ajout de cette entrée par laquelle nous sommes arrivés, l'ouverture qui donne sur la rue était pratiquement le seul lien des parachutistes avec le monde extérieur. C'est aussi par ce moyen que les nazis ont essayé d'attirer les parachutistes au dehors le 18 juin en leur promettant l'impunité. Pour la Gestapo, il était essentiel de les prendre vivants. Cela aurait été un succès immense et ils ont tout fait pour les convaincre à se rendre, surtout que 3 parachutistes qui combattaient dans la partie supérieure de l'église étaient déjà morts, soit parce qu'ils s'étaient suicidés, soit des suites de blessures graves.
2: Operation Anthropoid.
3: What is Anthropoid?
2: We are here to assassinate Reinhard Heydrich.
4: He's executed thousands.
5: Only Hitler is above him in the Nazi hierarchy.
3: Are you completely mad? You kill Heydrich and Hitler will tear Prague apart.
0: Lorsque les résistants tchécoslovaques, dont le Slovaque Josef Gabčík et le Tchèque Jan Kubiš, chargés d'assassiner Reinhard Heydrich, acceptent la tâche que leur confie le SOE britannique à l'automne 1941, ils savent que c'est probablement là une mission suicide dont ils n'ont que peu de chances de sortir vivants. Non seulement Heydrich est-il un des SS les plus haut placés dans la hiérarchie nazie, mais il est considéré comme le dauphin d'Adolf Hitler en personne. Il est donc d'autant plus émouvant de découvrir au musée de l'armée à Prague, dans la partie dédiée à l'opération Anthropoïde, des images d'archives filmées où apparaissent les 2 jeunes soldats trentenaires pendant un entraînement aux côtés d'autres militaires tchécoslovaques engagés dans la Royal Air Force. Parachutés en décembre 1941, Jan Kubiš et Josef Gabčík, ainsi que d'autres soldats chargés d'autres missions, retrouvent le pays qu'ils ont quitté quelques années plus tôt. Un pays désormais occupé où très vite ils doivent se rendre à l'évidence. Ils vont avoir besoin de l'aide d'autres personnes pour pouvoir évoluer dans cet environnement qui a radicalement changé depuis leur départ pour la France en 1939, puis pour l'Angleterre.
1: À l'origine, il était prévu que les parachutistes doivent se débrouiller sans aide majeure sur place. Ils étaient censés pouvoir tout gérer de manière indépendante. Évidemment, pour l'opération, ils étaient munis d'adresses de gens auxquels ils pouvaient faire appel. Très vite, ils ont réalisé qu'il n'était pas possible de fonctionner de la sorte. En Grande-Bretagne, ils avaient certes suivi une formation pour savoir comment les choses marchaient sous le régime d'occupation, mais il n'était pas possible de couvrir tous les changements opérés en 3 ans. Certains parachutistes ont trouvé porte close à certaines adresses. Il faut imaginer que les habitants du protectorat entendaient constamment des informations concernant les gens exécutés pour avoir abrité quelqu'un. Ils pouvaient penser qu'il s'agissait d'une provocation de la Gestapo. Néanmoins, au printemps 1942, les parachutistes ont bien vu que sans aide intérieure, ils n'arriveraient à rien. Un peu par hasard, ils ont réussi à faire la liaison avec l'organisation du Sokol clandestin qui leur a fourni un réseau sécurisé de collègues dévoués.
3: The question we have to ask ourselves is this. Is our country ready and willing to resist Nazi Germany?
6: Gentlemen, this operation will involve almost everyone we have left in the resistance.
0: Sur une grande stèle en marbre noir s'élevant devant l'église orthodoxe, on peut aujourd'hui lire les noms de plus de 290 personnes qui ont payé de leur vie leur engagement à aider les parachutistes, soit directement, soit indirectement. Les noms de nombreuses femmes y figurent également, ces petites mains qui ont apporté leur contribution en trouvant des endroits où se cacher, en fournissant des vêtements, du matériel et des vivres aux résistants. Parfois, Ce sont des familles entières qui ont été assassinées ou envoyées à la mort dans les camps par les autorités d'occupation, comme le montrent les longues listes de patronymes similaires gravées les uns en dessous des autres. Mais la vengeance des nazis ne s'est pas arrêtée aux personnes qui avaient aidé les résistants. Des milliers d'autres Tchèques ont été arrêtés ou assassinés dans le pays en représailles, dont les habitants de deux villages martyrs, Lidice et Ležáky, entièrement détruits comme Oradour-sur-Glane deux ans plus tard. Des tout derniers jours de la vie des sept parachutistes tchécoslovaques dans la crypte, avant la trahison d'un membre d'un autre commando, on ne sait que peu de choses. Seuls quelques objets personnels et des armes exposées au mémorial des parachutistes et au musée de l'armée témoignent encore de leur acte de résistance.
1: C'est quelque chose que nous ne saurons sans doute jamais. Malheureusement, il ne nous reste d'eux aucun carnet, aucun témoignage. On ne peut donc que faire fonctionner notre imagination sur la base des objets qui nous sont parvenus et qui ont été retrouvés ici. Il y a aussi beaucoup de photographies. Il est fort probable que les différentes alcôves de la crypte qui avaient servi de lieu de dernier repos aux prêtres décédés aient servi de couche aux parachutistes. On aurait trouvé des couvertures, de la vaisselle, etc. On ne sait pas, par contre, quel était leur système de garde de la nuit entre cet espace de la crypte et celui de l'église en haut. En tout cas, ce devait être particulièrement oppressant de vivre si longtemps et dans cet espace relativement restreint.
7: Maybe it was a mistake not to inform you of the danger.
8: She's very young, still has romantic ideas about the war.
7: And you?
8: War is not romantic.
9: There's a problem.
8: What could we know?
9: It is your duty to stay alive and continue fighting.
0: L'opération Anthropoïde est le seul attentat réussi contre un haut dignitaire nazi organisé par un gouvernement pendant la Deuxième Guerre mondiale et est considéré comme un des plus hauts faits, sinon le plus haut, de la résistance tchécoslovaque. Pourtant, malgré quelques velléités de monter d'autres opérations de ce type, notamment pour tuer Hitler, aucune autre mission gouvernementale de ce genre ne sera plus menée. Entre autres, en raison de la violence inouïe des représailles, les Britanniques n'ayant pas anticipé le fait que les nazis appliqueraient le principe de la responsabilité collective. Mais ces événements ont marqué les esprits et tant le cinéma que la littérature s'en sont emparés à plusieurs reprises, et ce, dès 1943, avec Les bourreaux meurent aussi, de Fritz Lang, Attentat, plus tard, du réalisateur tchèque Jiří Sekvens en 1964, le film britannique Cet homme à l'aube, tourné à Prague au milieu des années 1960, ou plus près de nous, deux films récents sur l'opération Anthropoïde. Autant d'adaptations qui attirent depuis plusieurs années les touristes étrangers en nombre à la crypte, comme le note Zdeněk Špitalník.
1: Je pense que cela y contribue beaucoup. Le film Anthropoïde continue jusqu'à ce jour de faire venir des visiteurs au mémorial. De même que l'autre film intitulé HHHH qui, même s'il est moins précis, a suscité l'intérêt de nombreux visiteurs qui viennent ici. C'est aussi le cas du livre éponyme de Laurent Binet, HHHH. Tout cela contribue à attirer des gens qui, a priori, n'avaient pas un lien aussi fort avec cette histoire que les touristes britannique par exemple.
7: Tak pevné pouto jako třeba lidé z Velké Británie.
0: L'entrée du mémorial est située sous les hauts escaliers menant à l'église. L'ensemble de l'exposition a été entièrement refait il y a un an et les locaux rénovés, comme le détaille encore Zdeněk Špitalník.
1: La première partie de l'exposition est consacrée aux événements mêmes et à tout ce qui a trait à l'opération Anthropoïde. Lorsque l'histoire prend une autre tournure et que les parachutistes doivent se cacher après le succès de l'opération, le visiteur peut entrer dans l'espace principal et découvrir d'eux-mêmes ce que cela a pu être pour ces résistants de vivre dans cette crypte pendant plus de 15 jours. Bien sûr, les conditions sont différentes de ce que c'était en 1942. Aujourd'hui, c'est éclairé, ce n'est plus aussi humide qu'à l'époque. l'époque et en raison des visites fréquentes, il ne fait pas si froid. Mais je pense néanmoins que cela reste une expérience forte pour les visiteurs d'entrer dans cette crypte, le lieu authentique où se sont déroulés les événements dont ils ont entendu parler quelques minutes auparavant dans la partie musée.
7: Slyšeli skutečně jako děla, tak to si myslím, že na většinu lidí zapůsobí velmi silně.
0: Depuis 2009, un grand monument commémorant l'opération Anthropoïde s'élève dans le quartier de Libeň à Prague, représentant trois soldats, le guetteur Josef Valčík et les deux parachutistes responsables de l'attentat. À proximité du monument, des rues ont été rebaptisées pour rendre hommage à la fois aux soldats, mais aussi aux familles du quartier qui leur ont porté assistance et en ont payé le prix. Le mémorial, lui, est situé au centre-ville, dans l'église Saint-Cyril et Méthode. Il est accessible gratuitement et ouvert toute l'année de 9h. À 17h. Voilà, c'est avec cette rediffusion de notre visite au mémorial de l'opération Anthropoïde dont on commémore cette année le 84e anniversaire que s'achève cette émission en français sur Radio Prague International. 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Rendez-vous sur nos comptes X et Blue Sky, mais également sur Instagram et sur Facebook. Merci à toutes et à tous de votre fidélité. Bon vent. Ahoy.

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2: Et vous avez bien raison, dobrý den, bonjour à toutes et à tous, bienvenue à l'antenne. Au programme aujourd'hui, la Tchéquie à vélo. C'est le thème d'une exposition qui se déroule en ce moment à Paris, juste devant l'ambassade tchèque. On parlera d'Afrique et d'Afrique en création, le nom d'un festival qui se déroule en ce moment à Prague, mais aussi à Hradec Králové et à Brno. En deuxième partie d'émission, nous reparlerons des Sudètes, un thème qui est, vous le savez, récurrent dans l'actualité tchèque et également sur notre antenne. Mais pour l'instant, on fait le point sur l'actualité et c'est en compagnie aujourd'hui d'Anna Kubišta.
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3: Le chef de la diplomatie, Petr Matsenka, a affirmé que la Tchéquie pourrait à l'avenir participer à la fabrication d'armes destinées aux États-Unis après une rencontre avec Andrew Baker, conseiller du vice-président américain J.D. Vance pour la sécurité nationale. Il a indiqué que Washington envisageait de partager certaines technologies militaires avec des entreprises tchèques afin de renforcer les capacités de production alliées. Selon Petr Matsenka, toujours, cette coopération facilitée par la proximité politique entre le gouvernement tchèque actuel et la nouvelle administration américaine. En déplacement aux États-Unis depuis mardi, il a également rencontré des représentants du think tank conservateur The Heritage Foundation et doit poursuivre ses discussions avec des responsables américains de la diplomatie et de la défense. La lettre envoyée le 20 mai par la Commission européenne aux autorités tchèques évoquant la suspension du remboursement de subventions en raison de soupçons de conflits d'intérêts impliquant le Premier ministre Andrej Babiš concerne également les fonds agricoles, a indiqué un haut responsable européen à l'agence de presse tchèque ČTK. Le ministre de l'Agriculture, Martin Šebestián, a toutefois affirmé que son ministère continuait de verser des subventions au groupe Agrofert, qui assure avoir reçu ses aides conformément à la loi. Selon le site Seznam Správy, Agrofert a perçu près de 200 millions de couronne de subvention depuis l'arrivée d'Andrej Babiš à la tête du gouvernement. Les partis d'opposition STAN et Pirates se sont dit favorables à la tenue d'une session exceptionnelle de la Chambre des députés concernant le conflit d'intérêts du chef du gouvernement, a déclaré ce jeudi le président du parti STAN, Vít Rakušan, ajoutant qu'il discuterait de la convocation de cette session avec les autres partis d'opposition. Le groupe tchèque Colt CZ s'intéresse à une éventuelle reprise d'Explosia aux côtés du français Eurenco. Le gouvernement tchèque envisage en effet de privatiser Explosia, entreprise stratégique pour l'industrie de défense du pays. Cet intérêt s'explique par l'importance croissante des capacités européennes de production de munitions depuis la guerre en Ukraine. Colt CZ a déjà renforcé sa présence dans le secteur des matériaux énergétiques avec l'acquisition récente de Synthesia, fournisseur clé d'Explosia situé sur le même site industriel à Pardubice. La Tchéquie a obtenu le soutien de la Hongrie et de l'Italie dans ses efforts pour protéger l'industrie lourde des coûts liés aux émissions de carbone. Le ministre tchèque de l'Industrie, Karel Havlíček, a indiqué à Bruxelles qu'une coalition d'une dizaine de pays se dessinait désormais pour défendre les secteurs comme la sidérurgie, la chimie, le verre ou le ciment. Prague réclame notamment le maintien du système actuel de quotas gratuits d'émissions dans le cadre du marché carbone européen EU-ETS. Commission européenne doit présenter le 15 juillet une révision de ce dispositif que plusieurs pays jugent trop coûteux pour la compétitivité industrielle européenne. Le parquet a requis le placement en détention provisoire du 11e suspect arrêté dans l'enquête sur l'incendie de l'usine d'armement LPP Holding à Pardubice en mars dernier. L'homme, un ressortissant étranger, arrêté mercredi et poursuivi pour attaque terroriste et participation à un groupe terroriste. Une audience doit se tenir dans la soirée au tribunal de Pardubice. Les prénoms Jakub et Viktor ont été les plus donnés aux nouveau-nés en Tchéquie en 2025. Selon les données de l'Office tchèque des statistiques, Jakub domine le classement des garçons depuis 2011 et Eliška dominait celui des filles depuis 2012 avant d'être remplacé l'an dernier par Viktor. Chez les filles, Eliška passe à la deuxième place tandis que Sofie dépasse Anna et grimpe sur le podium des prénoms les plus populaires. Du côté des garçons, le trio de tête reste inchangé avec Jakub, Matias et Jan. Un mot de météo pour terminer. Vendredi, jour de fête des maximes, toujours un temps estival avec 27 degrés pour les moyennes maximales.
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2: Prague et la République tchèque rêvent d'organiser, vous le savez, le grand départ du Tour de France, et ce, idéalement en 2029 pour fêter le 40e anniversaire de la chute du régime communiste dans l'ancienne Tchécoslovaquie et la réouverture des frontières qui ont longtemps divisé l'Europe. C'est dans cette optique qu'une exposition en plein air intitulée « Deux roues, une symphonie, la Tchéquie à vélo » a récemment été inaugurée à Paris. À deux coups de pédale de la Tour Eiffel et jusqu'à la fin du prochain Tour de France, 21 photos grand format présentant quelques-uns des plus beaux endroits à découvrir à deux roues en Bohême et en Moravie sont exposées sur les grilles de l'ambassade de Tchéquie. C'est ce qu'explique Markéta Dianova, la directrice de l'antenne de l'agence nationale Czech Tourism en ligne de Paris avec Guillaume Narguet.
4: La République tchèque est le pays où il y a la tradition cycliste assez forte, long terme. Alors nous avons décidé de travailler avec cette idée et accompagner aussi les débats qui se font entre la France et la Tchéquie concernant le grand départ de Tour de France. Alors l'idée de cette exposition est de mettre en avant la Tchéquie comme le pays de cyclisme, de montrer des belles paysages, montrer aussi que le vélo fait partie de notre vie quotidienne et présenter la tradition sportive de Tchéquie en France. Alors la grille de l'ambassade peut servir comme un endroit pour faire cette exposition. Nous avons préparé 21 grands formats photographes qui sont placés sur la grille pour montrer vraiment qu'on peut faire le vélo dans des paysages, dans des villes, découvrir le pays à vélo pour tout le monde.
5: Alors, lorsque l'on vit à Prague, je ne suis pas certain que l'on puisse dire que le vélo occupe une place prépondérante dans la vie des Pragois, parce que l'on sait que les conditions de circulation à vélo sont compliquées. Donc, quelles sont les régions en Bohême et en Moravie que vous conseillez de visiter aux touristes français pour y faire donc du cyclisme en Bohême et en Moravie?
4: C'est vrai qu'on montre un peu plus des paysages ou des endroits régionaux, parce que si on regarde les chiffres, il y a 80% des Français, quand ils voyagent en Tchéquie, ils restent à Prague. Et c'est que 20% des Français qui traversent la frontière imaginaire entre Prague et des régions. Alors notre idée était de quand même montrer quelques photos des belles clichés pragois. Mais la plupart des photos sont quand même des régions. Alors ce sont des pistes le long des rivières qu'on montre, par exemple la piste le long de Elbe. On montre aussi des paysages de Moravie du Sud, bien sûr, parce qu'il y a des chemins viticoles qu'on peut traverser à vélo. Il y a des pistes qui connectent des grands châteaux de Bohême centrale. On montre des paysages de la Bohême du Sud, qui est une très belle région qui combine des belles paysages, le patrimoine historique et beaucoup d'options aussi pour gastronomie locale. On met en avant des sites UNESCO, des parcs naturels. Donc c'est vraiment une mosaïque des différents endroits qui sont en même temps faits pour le vélo et en même temps emblématiques, iconiques, belles, qu'on veut bien montrer aux touristes. Pas que les touristes français, parce que l'endroit à côté de la Tour Eiffel est bien sûr visité aussi par des touristes internationaux qui peuvent très bien profiter de cette exposition aussi, parce que les textes qui accompagnent les images sont en français et en anglais en même temps.
5: Alors, c'est vrai que dès que l'on sort des limites de Prague, on voit bien ou on découvre que les Tchèques sont de grands pratiquants de vélo. Pourquoi, selon vous, la Tchéquie est donc une bonne destination pour ceux qui aiment le vélo et peu importe sa pratique? Et puis, quels sont ses avantages?
4: Bon, nous avons le réseau cyclable très, très dense, très bien organisé. Il y a environ 40 000 km des pistes balisées. Et si on regarde la taille du pays, c'est assez beaucoup. Les routes sont souvent calmes, sans voiture. Il y a quelques itinéraires Eurovélo longue distance qui traversent le pays aussi. Alors on est bien connecté avec des autres pays cyclistes par des chemins pour des cyclistes. Il y a aussi Eurovélo 13 qui suit la frontière entre le vieux monde des pays d'Est et de l'Ouest, qui est aussi quelque chose qui est important dans l'Europe contemporaine, des frontières qu'on dépasse, des frontières qui sont plus présentes, et le patrimoine de l'Europe qui s'est réuni il y a quelques décades, et bien sûr la Tchéquie est le pays qui en profite beaucoup. Aussi, des autres avantages, c'est aussi le fait que le pays est très sûr. Il y a pour longtemps la position de la Tchéquie parmi des pays les plus sûrs d'Europe ou du monde, et c'est aussi quelque chose qui facilite l'accueil des touristes du monde entier et de France aussi. Une chose peut-être que j'ai presque oublié de mentionner, c'est aussi le fait que les trains sont très bien adaptés au transport des vélos. Parce qu'on peut prendre le vélo sur une gare et le laisser sur une autre gare, ou bien on peut les transporter par des trains qui ont aussi un très grand réseau dans le pays. Alors c'est cette combinaison de riches patrimoines, de taille de pays qui n'est pas énorme, et la très bonne connectivité dans le pays, et aussi la connectivité avec les pays qui sont autour.

0: au micro d'Inès Cuvillier.
1: Est-ce que vous pouvez nous en dire un peu plus entre le lien entre la France, l'Afrique et du coup la République tchèque, ou plus précisément Prague ?
2: J'ai démarré un travail avec Lucie il y a maintenant 25 ans. Lucie m'avait approchée parce qu'elle s'intéressait au théâtre d'Afrique et des diasporas et elle pensait que c'était important de faire connaître finalement ces théâtres auprès de, en fait, des Tchèques. Et surtout de leur faire voir que c'était pas les idées reçues qu'ils avaient, enfin que ce théâtre justement n'était pas marqué par l'exotisme, que c'était pas un théâtre d'ailleurs seulement, mais qu'il s'agissait vraiment de d'autres imaginaires à partager. Alors effectivement, en 2001, on est parti pour faire des rencontres dans différents espaces, différents lieux donc de Tchéquie. Et c'est comme ça que, par le biais du français, c'est-à-dire que c'est particulier, mais le français sert de pont en quelque sorte, puisqu'on partait des dramaturgies d'Afrique et des diasporas francophones, pas directement du coup traduit en tchèque, pour faire connaître aussi donc ces dramaturgies aux tchèques francophones. C'est-à-dire que par le fait que c'était des tchèques francophones, ils pouvaient découvrir les dramaturgies francophones d'Afrique. Et c'est comme ça que ça a fait naître quand même un intérêt. Et puis ensuite, Lucie a continué de manière vraiment déterminée. Et après, c'est-à-dire qu'on a outrepassé, je dirais, la limite qui était celle de la langue française pour aller directement d'un théâtre d'Afrique en français vers un théâtre d'Afrique traduit directement vers le tchèque.
1: Et est-ce que vous pensez que, du coup, grâce à ce festival et tout ce travail, ça a réussi à faire changer un peu la vision des Tchèques sur le théâtre africain ?
2: Je pense en tout cas qu'ils ont découvert que c'était des dramaturgies qui avaient quelque chose d'original, de nouveau à apporter, que c'était loin de leur façon de penser peut-être la scène et l'expression dramatique, la langue aussi, qu'il y avait une dimension finalement très très musicale dans le théâtre d'Afrique et qu'on pouvait donc percevoir cette originalité, pas forcément simplement par la traduction, mais par aussi la mise en action des pièces, par le fait de les voir jouer, ou aussi simplement par les lectures, d'entendre ce que ça représentait, déjà en passant par le français. Et je pense que, en tout cas, ça touche suffisamment pour qu'aujourd'hui, il y ait de plus en plus de gens qui s'y intéressent, et pas seulement à Prague, parce que c'était ça aussi l'idée. Lucie Nemekova nous avait embarqué sur un tour de Tchéquie. On a fait des conférences dans différents lieux en région, pas seulement à Prague.
1: Est-ce que vous avez l'impression qu'il y a une différence entre la réception du coup du théâtre africain entre la France et la République tchèque?
2: Là, il y a un gros enjeu qui est lié au fait qu'en France, il y a d'abord l'histoire coloniale qui est là au rendez-vous, malgré tout. Et derrière l'histoire coloniale, il y a toutes les difficultés qui sont cet héritage et qui créent l'espace de la post-colonie. Et qui est un espace finalement dans lequel on a encore beaucoup d'a priori, de rétention, de rapports surplombants qui sont liés à des institutions qui tentent d'aider ou de participer à la visibilité des créations d'Afrique. Et en même temps, ils ne peuvent pas s'empêcher de donner finalement des injonctions ou des commentaires. Ça, c'est un petit peu problématique parce qu'il y a finalement ce malentendu de départ. Alors qu'il n'y a pas ce rapport-là avec les spectateurs tchèques, où c'est plus simple. Il n'y a pas de filtre ou de voile, je dirais, qui à un moment donné biaise un peu le regard qu'on peut avoir sur ces dramaturgies. Pas en Tchéquie. Alors qu'en France, il y a cette dimension-là. À partir du moment où on arrivera à regarder les dramaturgies d'Afrique et des diasporas comme des dramaturgies contemporaines qui ont une originalité, mais qui sont des dramaturgies françaises parce que d'auteurs afrodescendants, ça posera pas de problème. Et ça n'en pose pas pour les Tchèques. Les Tchèques ne font pas de poids et de mesure en disant « Ah oui, il y a des auteurs africains et puis il y a des auteurs afro-descendants de France. Oui, mais qui sont africains. » C'est ça le problème. Pourquoi tout de suite vouloir mettre dans un ailleurs pour travailler là-dessus? Or, ce sont les artistes eux-mêmes qui ont décidé, par la force des choses, de se penser d'abord comme des artistes qui sont des artistes de l'hybridation, de la créolisation, parce que ils ont grandi comme ça. Ces auteurs afrodescendants et autrices d'aujourd'hui qui vivent en France, ils font d'abord un théâtre de la société française. Parce que, comme le disait Lucie, et c'est très important, le titre du festival qu'elle a lancé au tout début, c'est « Nous sommes tous des Africains ». En réalité,

0: société, on doit accepter l'idée que nous sommes tous les mêmes, avec des imaginaires différents, avec des cultures différentes qui peuvent se frotter, se rencontrer, dialoguer, échanger, mais les différences d'apparence, elles devraient absolument être mises au placard. Sauf que nous ne sommes que des êtres humains, avec nos faiblesses. Et on n'est pas encore prêt, on n'est pas toujours prêt à ça. Le fait même d'y arriver en Tchéquie, parce qu'il n'y a pas d'histoire coloniale, c'est la preuve que c'est ça qu'il faut faire, quoi.
1: Ça représente quoi pour vous d'avoir gagné ce prix aujourd'hui, de l'avoir remporté ?
0: C'est une reconnaissance, en fait. Et c'est ça qui me touche, c'est qu'il y a une vraie reconnaissance de la République tchèque et surtout du travail que Lucie a pu accomplir avec le festival pour montrer que ce travail, finalement, qui a été quand même une lutte dès le départ, de faire reconnaître que les dramaturgies d'Afrique et des diasporas ne sont pas des dramaturgies exotiques qui viennent d'ailleurs, mais sont des dramaturgies contemporaines qui ont quelque chose à apporter d'abord à l'Occident et justement à ces publics-là, et qu'il ne s'agit pas d'être toujours dans le renversement des rapports, mais qu'il s'agit bien, au contraire, donc d'accepter qu'il y a un enrichissement au contact de ces créations-là. Moi, pour moi, c'est vraiment à un moment donné, une façon de dire, bon, il fallait le faire, il faut continuer quand même de se battre, c'est pas du tout évident. Aujourd'hui, on entend quand même afro-contemporain, alors qu'avant, c'était théâtre africain. Et non, il n'y a pas un théâtre africain, il y a un théâtre qui participe de notre contemporanéité. Et ce prix me témoigne en tout cas le fait que j'avais raison de me battre pour ça. Et j'en suis très très fière et vraiment c'est un vrai bonheur pour moi.
2: Les Sudètes, vous savez, on en a parlé encore très récemment sur notre antenne à propos du rassemblement des Allemands des Sudètes qui s'est déroulé pour la première fois sur le sol tchèque à Brno le week-end dernier. Mais c'est un thème qui revient très souvent et dont on avait parlé à l'époque avec Christian Jacques, professeur et spécialiste du sujet. Il avait été interrogé par Paul Bauer, c'était il y a 15 ans déjà.

0: histoire. Christian Jacques, bonjour.
1: Bonjour.
0: La question Sudète intervient à intervalles réguliers sur la scène médiatique tchèque. Qu'entend-on concrètement par question Sudète ou comment la définit-on?
1: C'est une question très vaste. Je crois que, pour simplifier les choses, c'est le contentieux dans les relations germano-tchèques qui tourne autour de trois dates, à mon avis, essentielles, qui sont tout d'abord 1919, la création de la Tchécoslovaquie, la question de la place des populations germanophones dans le nouvel État, 1938 avec la destruction de l'État tchécoslovaque, et puis 1945, les expulsions et de 3 millions, près de 3 millions de personnes se considérant comme allemands, dans des conditions particulièrement difficiles et terribles.
0: Et à partir de quel moment parle-t-on de questions sudètes ?
1: Alors, c'est si aujourd'hui le terme de Sudète ou Allemand des Sudètes pour désigner l'ensemble des populations germanophones de Tchécoslovaquie est d'usage courant, il faut considérer que c'est un terme qui apparaît relativement tardivement et donc après la Première Guerre mondiale, disons 1919, c'est Karl Renner qui l'utilise pour la première fois lors du traité de Saint-Germain de manière politique dans un cadre politique. Alors bien sûr, la question est, il faut remonter bien avant, il faut remonter disons au moins au 19e siècle. Et la question des nationalités et des luttes nationales au XIXe siècle entre tchèques, le mouvement nationaliste tchèque et les mouvements nationalistes allemands. Mais concrètement, la question Sudète est une question qui apparaît, disons, sous ce terme, dans l'entre-deux-guerres. En ce qui concerne, bien sûr, les décrets Beneš qu'il faut absolument évoquer, ces décrets qu'il faudrait appeler les décrets présidentiels et qui concerne la confiscation des biens et la suppression de la citoyenneté tchécoslovaque des individus considérés comme allemands, mais aussi ces décrets concernaient également les Hongrois. Ces décrets vont bien sûr focaliser ou cristalliser toutes les discussions interétatiques, mais également devenir un des griefs au sein de la Landsmannschaft envers le gouvernement tchécoslovaque et ensuite le gouvernement tchèque, surtout après les années 90, au moment de la transformation et de la question de l'intégration européenne.
0: Donc cette question, finalement, intervient relativement peu avant 1990.
1: Bien sûr, on la retrouve, mais disons qu'elle a toute son actualité dans la mesure où la République tchèque rentre dans le système démocratique occidental.
0: Et la récupération de cette question et surtout des décrets Beneš par Václav Klaus lors de la demande de dérogation pour la signature du traité de Lisbonne, vous l'interprétez comment ?
1: Ben, en fait, c'est bien ce jeu d'identité, de discours identitaire. C'est-à-dire que le discours identitaire tchèque a également, à mon avis, besoin de ce repoussoir d'une figure négative et disons que les Allemands des Sudètes représentent toute cette négativité dont a besoin le discours identitaire tchèque. Et le discours de Václav Klaus s'inscrit, à mon avis, dans ce discours populiste et nationaliste.
0: On parle dans les médias de questions Sudètes, mais que désigne le terme Sudètes ?
1: Oui, c'est une bonne question. En fait, le terme de Sudètes au départ, au XIXe siècle, est un terme essentiellement géologique qui simplement regroupe les monts situés au nord-est de la Bohème ou des pays tchèques. L'utilisation pour désigner l'ensemble de la population germanophone dans ces pays tchèques n'apparaît que dans l'entre-deux-guerres, après 1919, et relativement lentement. C'est donc un terme politiquement chargé, ce n'est pas un terme neutre, et qui renvoie, bien sûr, à la question nationale et à l'irrédentisme allemand, ici, dans ces régions.
0: Et après 1945, comment se construit la germanité sudète ?
1: Alors, Cela semble quand même relativement paradoxal que ce terme de Sudètes s'impose après la disparition de la présence, disons, de ces populations dans les pays tchèques ou en Tchécoslovaquie. Les réfugiés, disons, après, dans les années 40 ou au début des années 50, s'organisent au sein d'institutions ou d'organisations qu'on connaît bien, les Landsmannschaften, et qui ont pour prétention de représenter ces populations expulsées en Allemagne, mais aussi vers l'extérieur. Et donc, les Sudetenlandsmannschaft, la Sudetenlandsmannschaft, créée au début des années 50, va réussir à imposer ce terme. Et il est intéressant de voir que tous les Allemands ou tous les germanophones d'origine des pays tchèques ne se reconnaissent pas sous ce terme de Sudète.
0: Donc, si je comprends bien, la germanité Sudète reste un terme politique.
1: À mon sens, oui, bien sûr. Et ce qui est intéressant de voir, c'est que ce terme, disons, dans le milieu ou dans les mouvances nationalistes tchèques, on en a besoin, puisque c'est un peu le signe de l'altérité, de cette vision, de ces représentations de l'allemand, du méchant allemand, ou de cette agressivité. Donc, d'où, disons, ces revendications ou les discours ambigus menés par ces associations de réfugiés ont souvent l'effet contraire qu'elles réclament, puisqu'elles provoquent ici des réactions et qui servent bien sûr le discours nationaliste ostracisant.
0: Pour en revenir à la République tchèque, la question Sudète intervient après 1990 dans les relations bilatérales germano-tchèques. Est-ce que c'est le cas avant 1989 ?
1: Oui, bien sûr. Alors, on a parlé souvent de tabouisation de la question Sudète ou la question des Allemands ici. Bien sûr, il y a eu un certain interdit, une volonté des autorités communistes, disons, d'imposer une vision des choses. Mais la question a tout à fait été quand même présente, même de manière un peu restreinte. Alors il y a eu aussi les accords de Prague en 73 portant sur, disons, l'interprétation de savoir si les accords de Munich pouvaient être encore considérés comme valides ou pas.
2: Christian Jacques au micro de Paul Bauer, c'était en 2011 et c'est ainsi que se termine notre émission pour aujourd'hui. Retrouvez-nous demain, même heure, même fréquence. Ahoy, naslishenol.

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2: Et vous avez bien raison, Dobrý den, bonjour à toutes et à tous, bienvenue à l'antenne. Au programme aujourd'hui, la Tchéquie à vélo. C'est le thème d'une exposition qui se déroule en ce moment à Paris, juste devant l'ambassade tchèque. On parlera d'Afrique et d'Afrique en création, le nom d'un festival qui se déroule en ce moment à Prague, mais aussi à Hradec Králové et à Brno. En deuxième partie d'émission, nous reparlerons des Sudètes, un thème qui est, vous le savez, récurrent dans l'actualité tchèque et également sur notre antenne. Mais pour l'instant, on fait le point sur l'actualité et c'est en compagnie aujourd'hui d'Anna Kubišta.
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3: Le chef de la diplomatie, Petr Matsenka, a affirmé que la Tchéquie pourrait à l'avenir participer à la fabrication d'armes destinées aux États-Unis après une rencontre avec Andrew Baker, conseiller du vice-président américain J.D. Vance pour la sécurité nationale. Il a indiqué que Washington envisageait de partager certaines technologies militaires avec des entreprises tchèques afin de renforcer les capacités de production alliées. Selon Petr Matsenka, toujours cette coopération facilitée par la proximité politique entre le gouvernement tchèque actuel et la nouvelle administration américaine. En déplacement aux États-Unis depuis mardi, il a également rencontré des représentants du think tank conservateur The Heritage Foundation et doit poursuivre ses discussions avec des responsables américains de la diplomatie et de la défense. La lettre envoyée le 20 mai par la Commission européenne aux autorités tchèques évoquant la suspension du remboursement de subventions en raison de soupçons de conflits d'intérêts impliquant le Premier ministre Andrej Babiš concerne également les fonds agricoles, a indiqué un haut responsable européen à l'agence de presse tchèque Četeka. Le ministre de l'Agriculture, Martin Šebestián, a toutefois affirmé que son ministère continuait de verser des subventions au groupe Agrofert, qui assure avoir reçu ses aides conformément à la loi. Selon le site Seznam Spravy, Agrofert a perçu près de 200 millions de couronne de subventions depuis l'arrivée d'Andrej Babiš à la tête du gouvernement. Les partis d'opposition STAN et PIRATE se sont dit favorables à la tenue d'une session exceptionnelle de la Chambre des députés concernant le conflit d'intérêts du chef du gouvernement, a déclaré ce jeudi le président du parti STAN, Vít Rakušan, ajoutant qu'il discuterait de la convocation de cette session avec les autres partis d'opposition. Le groupe tchèque Colt CZ s'intéresse à une éventuelle reprise d'Explosia aux côtés du français Urenco. Le gouvernement tchèque envisage en effet de privatiser Explosia, entreprise stratégique pour l'industrie de défense du pays. Cet intérêt s'explique par l'importance croissante des capacités européennes de production de munitions depuis la guerre en Ukraine. Colt CZ a déjà renforcé sa présence dans le secteur des matériaux énergétiques avec l'acquisition récente de Synthesia, fournisseur clé d'Explosia situé sur le même site industriel à Pardubice. La Tchéquie a obtenu le soutien de la Hongrie et de l'Italie dans ses efforts pour protéger l'industrie lourde des coûts liés aux émissions de carbone. Le ministre tchèque de l'Industrie, Karel Havlíček, a indiqué à Bruxelles qu'une coalition d'une dizaine de pays se dessinait désormais pour défendre les secteurs comme la sidérurgie, la chimie, le verre ou le ciment. Prague réclame notamment le maintien du système actuel de quotas gratuits d'émissions dans le cadre du marché carbone européen EU-ETS. Commission européenne doit présenter le 15 juillet une révision de ce dispositif que plusieurs pays jugent trop coûteux pour la compétitivité industrielle européenne. Le parquet a requis le placement en détention provisoire du 11e suspect arrêté dans l'enquête sur l'incendie de l'usine d'armement LPP Holding à Pardubice en mars dernier. L'homme, un ressortissant étranger, arrêté mercredi et poursuivi pour attaque terroriste et participation à un groupe terroriste. Une audience doit se tenir dans la soirée au tribunal de Pardubice. Les prénoms Jakub et Viktori ont été les plus donnés aux nouveau-nés en Tchéquie en 2025. Selon les données de l'Office tchèque des statistiques, Jakub domine le classement des garçons depuis 2011 et Eliška dominait celui des filles depuis 2012 avant d'être remplacé l'an dernier par Viktori. Chez les filles, Eliška passe à la deuxième place tandis que Sofie dépasse Anna et grimpe sur le podium des prénoms les plus populaires. Du côté des garçons, le trio de tête reste inchangé avec Jakub, Matias et Jan. Un mot de météo pour terminer. Vendredi, jour de fête des maximes, toujours un temps estival avec 27 degrés pour les moyennes maximales.
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2: Prague et la République tchèque rêvent d'organiser, vous le savez, le grand départ du Tour de France, et ce, idéalement en 2029 pour fêter le 40e anniversaire de la chute du régime communiste dans l'ancienne Tchécoslovaquie et la réouverture des frontières qui ont longtemps divisé l'Europe. C'est dans cette optique qu'une exposition en plein air intitulée « Deux roues, une symphonie, la Tchéquie à vélo » a récemment été inaugurée à Paris. À deux coups de pédale de la Tour Eiffel et jusqu'à la fin du prochain Tour de France, 21 photos grand format présentant quelques-uns des plus beaux endroits à découvrir à deux roues en Bohême et en Moravie sont exposées sur les grilles de l'ambassade de Tchéquie. C'est ce qu'explique Markéta Dianova, la directrice de l'antenne de l'agence nationale Czech Tourism en ligne de Paris avec Guillaume Narguet.
4: La République tchèque est le pays où il y a la tradition cycliste assez forte, long terme. Alors nous avons décidé de travailler avec cette idée et accompagner aussi les débats qui se font entre la France et la Tchéquie concernant le grand départ du Tour de France. Alors l'idée de cette exposition est de mettre en avant la Tchéquie comme le pays de cyclisme, de montrer des belles paysages, montrer aussi que le vélo fait partie de notre vie quotidienne et présenter la tradition sportive de Tchéquie en France. Alors la grille de l'ambassade peut servir comme un endroit pour faire cette exposition. Nous avons préparé 21 grands formats photographes qui sont placés sur la grille pour montrer vraiment qu'on peut faire le vélo dans des paysages, dans des villes, découvrir le pays à vélo pour tout le monde.
5: Alors, lorsque l'on vit à Prague, je ne suis pas certain que l'on puisse dire que le vélo occupe une place prépondérante dans la vie des Pragois, parce que l'on sait que les conditions de circulation à vélo sont compliquées. Donc, quelles sont les régions en Bohême et en Moravie que vous conseillez de visiter aux touristes français pour y faire donc du cyclisme en Bohême et en Moravie?
4: C'est vrai qu'on montre un peu plus des paysages ou des endroits régionaux, parce que si on regarde les chiffres, il y a 80% des Français, quand ils voyagent en Tchéquie, ils restent à Prague. Et c'est que 20% des Français qui traversent la frontière imaginaire entre Prague et des régions. Alors notre idée était de quand même montrer quelques photos des belles clichés pragois. Mais la plupart des photos sont quand même des régions. Alors, ce sont des pistes le long des rivières qu'on montre, par exemple, la piste le long de Elbe. On montre aussi des paysages de Moravie du Sud, bien sûr, parce qu'il y a des chemins viticoles qu'on peut traverser à vélo. Il y a des pistes qui connectent des grands châteaux de Bohême centrale. On montre des paysages de la Bohême du Sud, qui est une très belle région qui combine des belles paysages, le patrimoine historique et beaucoup d'options aussi pour gastronomie locale. On met en avant des sites UNESCO, des parcs naturels. Donc c'est vraiment une mosaïque des différents endroits qui sont en même temps faits pour le vélo et en même temps emblématiques, iconiques, belles, qu'on veut bien montrer aux touristes. Pas que les touristes français, parce que l'endroit à côté de la Tour Eiffel est bien sûr visité aussi par des touristes internationaux qui peuvent très bien profiter de cette exposition aussi, parce que les textes qui accompagnent les images sont en français et en anglais en même temps.
5: Alors, c'est vrai que dès que l'on sort des limites de Prague, on voit bien ou on découvre que les Tchèques sont de grands pratiquants de vélo. Pourquoi, selon vous, la Tchéquie est donc une bonne destination pour ceux qui aiment le vélo et peu importe sa pratique? Et puis, quels sont ses avantages?
4: Bon, nous avons le réseau cyclable très, très dense, très bien organisé. Il y a environ 40 000 kilomètres des pistes balisées. Et si on regarde la taille du pays, c'est assez beaucoup. Les routes sont souvent calmes, sans voiture. Il y a quelques itinéraires Eurovélo longue distance qui traversent le pays aussi. Alors on est bien connecté avec des autres pays cyclistes par des chemins pour des cyclistes. Il y a aussi Eurovélo 13 qui suit la frontière entre le vieux monde des pays d'Est et de l'Ouest, qui est aussi quelque chose qui est important dans l'Europe contemporaine, des frontières qu'on dépasse, des frontières qui sont plus présentes, et le patrimoine de l'Europe qui s'est réuni il y a quelques décades, et bien sûr la Tchéquie est le pays qui en profite beaucoup. Aussi, des autres avantages, c'est aussi le fait que le pays est très sûr. Il y a pour longtemps la position de la Tchéquie parmi des pays les plus sûrs d'Europe ou du monde, et c'est aussi quelque chose qui facilite l'accueil des touristes du monde entier et de France aussi. Une chose peut-être que j'ai presque oublié de mentionner, c'est aussi le fait que les trains sont très bien adaptés au transport des vélos. Parce qu'on peut prendre le vélo sur une gare et le laisser sur une autre gare, ou bien on peut les transporter par des trains qui ont aussi un très grand réseau dans le pays. Alors, c'est cette combinaison de riches patrimoines, de taille de pays qui n'est pas énorme, et la très bonne connectivité dans le pays, et aussi la connectivité avec les pays qui sont autour.

0: Ce mardi 26 mai s'est déroulée à la bibliothèque Václav Havel de Prague la cérémonie de remise des prix Afrique en création 2026, cérémonie au cours de laquelle la directrice du festival Lucia Niemeczkova a récompensé Alfred Alexandre, dramaturge, écrivain et poète martiniquais, Jana Paterova, journaliste et dramaturge tchèque, Maxim Mededa, comédien béninois vivant en Tchéquie, ainsi que Sylvie Chalaï, enseignante, chercheuse et directrice de recherche à l'université de Sorbonne Nouvelle à Paris. En 2007, cette dernière a créé un laboratoire consacré aux dramaturgies d'Afrique et des diasporas intitulé « Scènes francophones et écriture de l'altérité ». La lauréate française Sylvie Chalaï donc a répondu au micro d'Inès Cuvillier.
1: Est-ce que vous pouvez nous en dire un peu plus entre le lien entre la France, l'Afrique et du coup la République tchèque ou plus précisément Prague ?
2: J'ai démarré un travail avec Lucie il y a maintenant 25 ans. Lucie m'avait approchée parce qu'elle s'intéressait au théâtre d'Afrique et des diasporas et elle pensait que c'était important de faire connaître finalement ces théâtres auprès des Tchèques. Et surtout de leur faire voir que c'était pas les idées reçues qu'ils avaient, enfin que ce théâtre justement n'était pas marqué par l'exotisme.

0: ça a fait naître quand même un intérêt. Et puis ensuite, bon, ben, Lucie a continué de manière vraiment déterminée. Et après, eh bien, oui, c'est-à-dire qu'on a outrepassé, je dirais, la limite qui était celle de la langue française pour aller directement d'un théâtre d'Afrique en français vers un théâtre d'Afrique traduit directement vers le tchèque.
1: Et est-ce que vous pensez que, du coup, grâce à ce festival et tout ce travail, ça a réussi à faire changer un peu la vision des Tchèques sur le théâtre africain ?
0: Je pense en tout cas qu'ils ont découvert que c'était des dramaturgies qui avaient quelque chose d'original, de nouveau à apporter, que c'était loin de leur façon de penser peut-être la scène et l'expression dramatique, la langue aussi, qu'il y avait une dimension finalement très très musicale dans le théâtre d'Afrique et qu'on pouvait donc percevoir cette originalité, pas forcément simplement par la traduction, mais par aussi la mise en action des pièces, par le fait de les voir jouer ou aussi simplement par les lectures, d'entendre ce que ça représentait déjà en passant par le français. Et je pense que, en tout cas, ça touche suffisamment pour qu'aujourd'hui, il y ait de plus en plus de gens qui s'y intéressent et pas seulement à Prague. Parce que c'était ça aussi l'idée. Lucie Nemekova nous avait embarqué sur un tour de Tchéquie. On a fait des conférences dans différents lieux en région, pas seulement à Prague.
1: Est-ce que vous avez l'impression qu'il y a une différence entre la réception du théâtre africain entre la France et la République tchèque?
0: Là, il y a un gros, gros enjeu qui est lié au fait qu'en France, il y a d'abord l'histoire coloniale qui est là au rendez-vous, malgré tout. Et derrière l'histoire coloniale, eh bien, il y a toutes les difficultés qui sont cet héritage et qui créent l'espace de la post-colonie. Et qui est un espace, finalement, dans lequel on a encore beaucoup, beaucoup d'a priori, de rétention, de rapports surplombants qui sont liés à des institutions qui tentent d'aider ou de participer à la visibilité des créations d'Afrique. Et en même temps, ils ne peuvent pas s'empêcher de donner finalement des injonctions ou des commentaires. Ça, c'est un petit peu problématique parce qu'il y a finalement ce malentendu de départ. Alors qu'il n'y a pas ce rapport-là avec les spectateurs tchèques. Où c'est plus simple, il n'y a pas de filtre ou de voile, je dirais, qui à un moment donné biaise un peu le regard qu'on peut avoir sur ces dramaturgies. Pas en Tchéquie. Alors qu'en France, il y a cette dimension-là. À partir du moment où on arrivera à regarder les dramaturgies d'Afrique et des diasporas comme des dramaturgies contemporaines qui ont une originalité, mais qui sont des dramaturgies françaises parce que d'auteurs afrodescendants, ben ça ne posera pas de problème. Et ça n'impose pas pour les Tchèques. Les Tchèques ne font pas de poids et de mesure en disant « Ah oui, il y a des auteurs africains et puis il y a des auteurs afro-descendants de France. Oui, mais qui sont africains. » C'est ça le problème. Pourquoi tout de suite vouloir mettre dans un ailleurs ? Il faut travailler là-dessus. Or, ce sont les artistes eux-mêmes qui ont décidé, par la force des choses, de se penser d'abord comme des artistes qui sont des artistes de l'hybridation, de la créolisation, parce que ils ont grandi comme ça. Ces auteurs afrodescendants et autrices d'aujourd'hui qui vivent en France, ils font d'abord un théâtre de la société française. Parce que, comme le disait Lucie, et c'est très important, le titre du festival qu'elle a lancé au tout début, c'est « Nous sommes tous des Africains ». En réalité, on doit accepter l'idée que nous sommes tous les mêmes, avec des imaginaires différents, avec des cultures différentes qui peuvent se frotter, se rencontrer, dialoguer, échanger. Mais les différences d'apparence, elles devraient absolument être mises au placard. Sauf que nous ne sommes que des êtres humains, avec nos faiblesses. Et on n'est pas encore prêt, on n'est pas toujours prêt à ça. Le fait même d'y arriver en Tchéquie, parce qu'il n'y a pas d'histoire coloniale, c'est la preuve que c'est ça qu'il faut faire, quoi.
1: Ça représente quoi pour vous d'avoir gagné ce prix aujourd'hui et de l'avoir remporté ?
0: C'est une reconnaissance, en fait. Et c'est ça qui me touche, c'est qu'il y a une vraie reconnaissance de la République tchèque et surtout du travail que Lucie a pu accomplir avec le festival pour montrer, oui, que ce travail, finalement, qui a été quand même une lutte dès le départ de faire reconnaître que les dramaturgies d'Afrique et des diasporas ne sont pas des dramaturgies exotiques qui viennent d'ailleurs, mais sont des dramaturgies contemporaines qui ont quelque chose à apporter d'abord à l'Occident et justement à ces publics-là, et qu'il ne s'agit pas d'être toujours dans le renversement des rapports, mais qu'il s'agit bien au contraire donc d'accepter

0: y a un enrichissement au contact de ces créations-là. Moi, pour moi, c'est vraiment à un moment donné, une façon de dire, bon, il fallait le faire, il faut continuer quand même de se battre, c'est pas du tout évident. Aujourd'hui, on entend quand même afro-contemporain, alors qu'avant, c'était théâtre africain. Et non, il n'y a pas un théâtre africain, il y a un théâtre qui participe de notre contemporanéité. Et ce prix me témoigne en tout cas le fait que j'avais raison de me battre pour ça. Et j'en suis très très fière et vraiment c'est un vrai bonheur pour moi.
1: Les Sudètes, vous savez, on en a parlé encore très récemment sur notre antenne à propos du rassemblement des Allemands des Sudètes qui s'est déroulé pour la première fois sur le sol tchèque à Brno le week-end dernier. Mais c'est un thème qui revient très souvent et dont on avait parlé à l'époque avec Christian Jacques, professeur et spécialiste du sujet. Il avait été interrogé par Paul Bauer, c'était il y a 15 ans déjà.

0: chapitre de l'histoire. Christian Jacques, bonjour.
1: Bonjour.
0: La question Sudète intervient à intervalles réguliers sur la scène médiatique tchèque. Qu'entend-on concrètement par question Sudète ou comment la définit-on ?
1: C'est une question très vaste. Je crois que, pour simplifier les choses, c'est le contentieux dans les relations germano-tchèques qui tourne autour de trois dates, à mon avis, essentielles, qui sont tout d'abord 1919, la création de la Tchécoslovaquie, la question de la place des populations germanophones dans le nouvel État, 1938 avec la destruction de l'État tchécoslovaque, et puis 1945, les expulsions et de 3 millions, près de 3 millions de personnes se considérant comme allemands dans des conditions particulièrement difficiles et terribles.
0: Et à partir de quel moment parle-t-on de questions sudètes ?
1: Alors, c'est si aujourd'hui le terme de Sudète ou allemand des Sudètes pour désigner l'ensemble des populations germanophones de Tchécoslovaquie est d'usage courant, il faut considérer que c'est un terme qui apparaît relativement tardivement et donc après la Première Guerre mondiale, disons 1919, c'est Karl Renner qui l'utilise pour la première fois lors du traité de Saint-Germain de manière politique dans un cadre politique. Alors bien sûr, la question il faut remonter bien avant, il faut remonter disons au moins au 19e siècle. Et la question des nationalités et des luttes nationales au XIXe siècle entre Tchèques, le mouvement nationaliste tchèque et les mouvements nationalistes allemands. Mais concrètement, la question Sudète est une question qui apparaît, disons, sous ce terme, dans l'entre-deux-guerres. En ce qui concerne, bien sûr, les décrets Beneš qu'il faut absolument évoquer, ces décrets qu'il faudra appeler les décrets présidentiels et qui concerne la confiscation des biens et la suppression de la citoyenneté tchécoslovaque des individus considérés comme allemands, mais aussi ces décrets concernaient également les Hongrois. Ces décrets vont bien sûr focaliser ou cristalliser toutes les discussions interétatiques, mais également devenir un des griefs au sein de la Landsmannschaft envers le gouvernement tchécoslovaque et ensuite le gouvernement tchèque, surtout après les années 90, au moment de la transformation et de la question de l'intégration européenne.
0: Donc cette question, finalement, intervient relativement peu avant 1990.
1: Bien sûr, on la retrouve, mais disons qu'elle a toute son actualité dans la mesure où la République tchèque rentre le système démocratique occidental.
0: Et la récupération de cette question et surtout des décrets Beneš par Václav Klaus lors de la demande de dérogation pour la signature du traité de Lisbonne, vous l'interprétez comment ?
1: En fait, c'est bien ce jeu d'identité, de discours identitaire. C'est-à-dire que le discours identitaire tchèque a également, à mon avis, besoin de ce repoussoir d'une figure négative et disons que les Allemands des Sudètes représentent toute cette négativité dont a besoin le discours identitaire tchèque. Et le discours de Václav Klaus s'inscrit, à mon avis, dans ce discours populiste et nationaliste.
0: On parle dans les médias de questions Sudètes, mais que désigne le terme Sudètes ?
1: Oui, c'est une bonne question. En fait, le terme de Sudètes au départ, au XIXe siècle, est un terme essentiellement géologique qui simplement regroupe les monts situés au nord-est de la Bohème ou des pays tchèques. L'utilisation pour désigner l'ensemble de la population germanophone dans ces pays tchèques n'apparaît que dans l'entre-deux-guerres, après 1919, et relativement lentement. C'est donc un terme politiquement chargé, ce n'est pas un terme neutre, et qui renvoie bien sûr à la question nationale et à l'irrédentisme allemand, ici dans ces régions.
0: Et après 1945, comment se construit la germanité sudète ?
1: Alors, Cela semble quand même relativement paradoxal que ce terme de Sudètes s'impose après la disparition de la présence, disons, de ces populations dans les pays tchèques ou en Tchécoslovaquie. Les réfugiés, dans les années 40 ou au début des années 50, s'organisent au sein d'institutions ou d'organisations qu'on connaît bien, les Landsmannschaften, et qui ont pour prétention de représenter ces populations expulsées en Allemagne, mais aussi vers l'extérieur. Et donc, les Sudetenlandsmannschaft, la Sudetenlandsmannschaft, créée au début des années 50, va réussir à imposer ce terme. Et il est intéressant de voir que tous les Allemands ou tous les germanophones d'origine des pays tchèques ne se reconnaissent pas sous ce terme de Sudètes.
0: Donc, si je comprends bien, la Germanité Sudète reste un terme politique.
1: À mon sens, oui, bien sûr. Et ce qui est intéressant de voir, c'est que ce terme, disons, dans le milieu ou dans les mouvances nationalistes tchèques, on en a besoin, puisque c'est un peu le signe de l'altérité, de cette vision, de ces représentations de l'allemand, du méchant allemand, ou de cette agressivité. Donc, d'où, disons, ces revendications ou les discours ambigus menés par ces associations de réfugiés ont souvent l'effet contraire qu'elles réclament, puisqu'elles provoquent ici des réactions et qui servent bien sûr le discours nationaliste ostracisant.
0: Pour en revenir à la République tchèque, la question Sudète intervient après 1990 dans les relations bilatérales germano-tchèques. Est-ce que c'est le cas avant 1989 ?
1: Oui, bien sûr. Alors, on a parlé souvent de tabouisation de la question Sudète ou de la question des Allemands ici. Bien sûr, il y a eu un certain interdit, une volonté des autorités communistes, d'imposer une vision des choses. Mais la question a tout à fait été quand même présente, même de manière un peu restreinte. Alors il y a eu aussi les accords de Prague en 73 portant sur, l'interprétation de savoir si les accords de Munich pouvaient être encore considérés comme valides ou pas.
2: Christian Jacques au micro de Paul Bauer, c'était en 2011 et c'est ainsi que se termine notre émission pour aujourd'hui. Retrouvez-nous demain, même heure, même fréquence. Ahoy, na slyšenou.

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2: Et vous avez bien raison, Dobrý den, bonjour à toutes et à tous, bienvenue à l'antenne. Au programme aujourd'hui, la Tchéquie à vélo. C'est le thème d'une exposition qui se déroule en ce moment à Paris, juste devant l'ambassade tchèque. On parlera d'Afrique et d'Afrique en création, le nom d'un festival qui se déroule en ce moment à Prague, mais aussi à Hradec Králové et à Brno. En deuxième partie d'émission, nous reparlerons des Sudètes, un thème qui est, vous le savez, récurrent dans l'actualité tchèque et également sur notre antenne. Mais pour l'instant, on fait le point sur l'actualité et c'est en compagnie aujourd'hui d'Anna Kubišta.
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3: Le chef de la diplomatie, Petr Matsenka, a affirmé que la Tchéquie pourrait à l'avenir participer à la fabrication d'armes destinées aux États-Unis après une rencontre avec Andrew Baker, conseiller du vice-président américain J.D. Vance pour la sécurité nationale. Il a indiqué que Washington envisageait de partager certaines technologies militaires avec des entreprises tchèques afin de renforcer les capacités de production alliées. Selon Petr Matsenka, toujours cette coopération facilitée par la proximité politique entre le gouvernement tchèque actuel et la nouvelle administration américaine. En déplacement aux États-Unis depuis mardi, il a également rencontré des représentants du think tank conservateur The Heritage Foundation et doit poursuivre ses discussions avec des responsables américains de la diplomatie et de la défense. La lettre envoyée le 20 mai par la Commission européenne aux autorités tchèques évoquant la suspension du remboursement de subventions en raison de soupçons de conflits d'intérêts impliquant le Premier ministre Andrej Babiš concerne également les fonds agricoles, a indiqué un haut responsable européen à l'agence de presse tchèque ČTK. Le ministre de l'Agriculture, Martin Šebestián, a toutefois affirmé que son ministère continuait de verser des subventions au groupe Agrofert, qui assure avoir reçu ses aides conformément à la loi. Selon le site Seznam Spravy, Agrofert a perçu près de 200 millions de couronne de subventions depuis l'arrivée d'Andrej Babiš à la tête du gouvernement. Les partis d'opposition STAN et PIRATE se sont dit favorables à la tenue d'une session exceptionnelle de la Chambre des députés concernant le conflit d'intérêts du chef du gouvernement, a déclaré ce jeudi le président du parti STAN, Vít Rakušan, ajoutant qu'il discuterait de la convocation de cette session avec les autres partis d'opposition. Le groupe tchèque Colt CZ s'intéresse à une éventuelle reprise d'Explosia aux côtés du français Eurenco. Le gouvernement tchèque envisage en effet de privatiser Explosia, entreprise stratégique pour l'industrie de défense du pays. Cet intérêt s'explique par l'importance croissante des capacités européennes de production de munitions depuis la guerre en Ukraine. Colt CZ a déjà renforcé sa présence dans le secteur des matériaux énergétiques avec l'acquisition récente de Synthesia, fournisseur clé d'Explosia situé sur le même site industriel à Pardubice. La Tchéquie a obtenu le soutien de la Hongrie et de l'Italie dans ses efforts pour protéger l'industrie lourde des coûts liés aux émissions de carbone. Le ministre tchèque de l'Industrie, Karel Havlíček, a indiqué à Bruxelles qu'une coalition d'une dizaine de pays se dessinait désormais pour défendre les secteurs comme la sidérurgie, la chimie, le verre ou le ciment. Prague réclame notamment le maintien du système actuel de quotas gratuits d'émissions dans le cadre du marché carbone européen EU-ETS. Commission européenne doit présenter le 15 juillet une révision de ce dispositif que plusieurs pays jugent trop coûteux pour la compétitivité industrielle européenne. Le parquet a requis le placement en détention provisoire du 11e suspect arrêté dans l'enquête sur l'incendie de l'usine d'armement LPP Holding à Pardubice en mars dernier. L'homme, un ressortissant étranger, arrêté mercredi et poursuivi pour attaque terroriste et participation à un groupe terroriste. Une audience doit se tenir dans la soirée au tribunal de Pardubice. Les prénoms Jakub et Viktori ont été les plus donnés aux nouveau-nés en Tchéquie en 2025. Selon les données de l'Office tchèque des statistiques, Jakub domine le classement des garçons depuis 2011 et Eliška dominait celui des filles depuis 2012 avant d'être remplacé l'an dernier par Viktori. Chez les filles, Eliška passe à la deuxième place tandis que Sofie dépasse Anna et grimpe sur le podium des prénoms les plus populaires. Du côté des garçons, le trio de tête reste inchangé avec Jakub, Matias et Jan. Un mot de météo pour terminer. Vendredi, jour de fête des maximes, toujours un temps estival avec 27 degrés pour les moyennes maximales.
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2: Prague et la République tchèque rêvent d'organiser, vous le savez, le grand départ du Tour de France, et ce, idéalement en 2029 pour fêter le 40e anniversaire de la chute du régime communiste dans l'ancienne Tchécoslovaquie et la réouverture des frontières qui ont longtemps divisé l'Europe. C'est dans cette optique qu'une exposition en plein air intitulée « Deux roues, une symphonie, la Tchéquie à vélo » a récemment été inaugurée à Paris. À deux coups de pédale de la Tour Eiffel et jusqu'à la fin du prochain Tour de France, 21 photos grand format présentant quelques-uns des plus beaux endroits à découvrir à deux roues en Bohême et en Moravie sont exposées sur les grilles de l'ambassade de Tchéquie. C'est ce qu'explique Markéta Dianova, la directrice de l'antenne de l'agence nationale Czech Tourism en ligne de Paris avec Guillaume Narguet.
4: La République tchèque est le pays où il y a la tradition cycliste assez forte, long terme. Alors nous avons décidé de travailler avec cette idée et accompagner aussi les débats qui se font entre la France et la Tchéquie concernant le grand départ du Tour de France. Alors l'idée de cette exposition est de mettre en avant la Tchéquie comme le pays de cyclisme, de montrer des belles paysages, montrer aussi que le vélo fait partie de notre vie quotidienne et présenter la tradition sportive de Tchéquie en France. Alors la grille de l'ambassade peut servir comme un endroit pour faire cette exposition. Nous avons préparé 21 grands formats photographes qui sont placés sur la grille pour montrer vraiment qu'on peut faire le vélo dans des paysages, dans des villes, découvrir le pays à vélo pour tout le monde.
5: Alors, lorsque l'on vit à Prague, je ne suis pas certain que l'on puisse dire que le vélo occupe une place prépondérante dans la vie des Pragois, parce que l'on sait que les conditions de circulation à vélo sont compliquées. Donc, quelles sont les régions en Bohême et en Moravie que vous conseillez de visiter aux touristes français pour y faire donc du cyclisme en Bohême et en Moravie?
4: C'est vrai qu'on montre un peu plus des paysages ou des endroits régionaux, parce que si on regarde les chiffres, il y a 80% des Français, quand ils voyagent en Tchéquie, ils restent à Prague. Et c'est que 20% des Français qui traversent la frontière imaginaire entre Prague et des régions. Alors, notre idée était de quand même montrer quelques photos des belles clichés pragois. Mais la plupart des photos sont quand même des régions. Alors, ce sont des pistes le long des rivières qu'on montre, par exemple, la piste le long de Elbe. On montre aussi des paysages de Moravie du Sud, bien sûr, parce qu'il y a des chemins viticoles qu'on peut traverser à vélo. Il y a des pistes qui connectent des grands châteaux de Bohême centrale. On montre des paysages de la Bohême du Sud, qui est une très belle région qui combine des belles paysages, le patrimoine historique et beaucoup d'options aussi pour gastronomie locale. On met en avant des sites UNESCO, des parcs naturels. Donc c'est vraiment une mosaïque des différents endroits qui sont en même temps faits pour le vélo et en même temps emblématiques, iconiques, belles, qu'on veut bien montrer aux touristes. Pas que les touristes français, parce que l'endroit à côté de la Tour Eiffel est bien sûr visité aussi par des touristes internationaux qui peuvent très bien profiter de cette exposition aussi, parce que les textes qui accompagnent les images sont en français et en anglais en même temps.
5: Alors, c'est vrai que dès que l'on sort des limites de Prague, on voit bien ou on découvre que les Tchèques sont de grands pratiquants de vélo. Pourquoi, selon vous, la Tchéquie est donc une bonne destination pour ceux qui aiment le vélo et peu importe sa pratique? Et puis, quels sont ses avantages?
4: Bon, nous avons le réseau cyclable très, très dense, très bien organisé. Il y a environ 40 000 kilomètres des pistes balisées. Et si on regarde la taille du pays, c'est assez beaucoup. Les routes sont souvent calmes, sans voiture. Il y a quelques itinéraires Eurovélo longue distance qui traversent le pays aussi. Alors on est bien connecté avec des autres pays cyclistes par des chemins pour des cyclistes. Il y a aussi Eurovélo 13 qui suit la frontière entre le vieux monde des pays d'Est et de l'Ouest, qui est aussi quelque chose qui est important dans l'Europe contemporaine, des frontières qu'on dépasse, des frontières qui sont plus présentes, et le patrimoine de l'Europe qui s'est réuni il y a quelques décades, et bien sûr la Tchéquie est le pays qui en profite beaucoup. Aussi, des autres avantages, c'est aussi le fait que le pays est très sûr. Il y a pour longtemps la position de la Tchéquie parmi des pays les plus sûrs d'Europe ou du monde, et c'est aussi quelque chose qui facilite l'accueil des touristes du monde entier et de France aussi. Une chose peut-être que j'ai presque oublié de mentionner, c'est aussi le fait que les trains sont très bien adaptés au transport des vélos. Parce qu'on peut prendre le vélo sur une gare et le laisser sur une autre gare, ou bien on peut les transporter par des trains qui ont aussi un très grand réseau dans le pays. Alors, c'est cette combinaison de riches patrimoines, de taille de pays qui n'est pas énorme, et la très bonne connectivité dans le pays, et aussi la connectivité avec les pays qui sont autour.

0: Ce mardi 26 mai s'est déroulée à la bibliothèque Václav Havel de Prague la cérémonie de remise des prix Afrique en création 2026, cérémonie au cours de laquelle la directrice du festival, Lucia Niemeczkova, a récompensé Alfred Alexandre, dramaturge, écrivain et poète martiniquais, Jana Paterova, journaliste et dramaturge tchèque, Maxime Mededa, comédien béninois vivant en Tchéquie, ainsi que Sylvie Chalaï, enseignante, chercheuse et directrice de recherche à l'université de Sorbonne Nouvelle à Paris. En 2007, cette dernière a créé un laboratoire consacré aux dramaturgies d'Afrique et des diasporas intitulé « Scènes francophones et écriture de l'altérité ». La lauréate française Sylvie Chalaï donc a répondu au micro d'Inès Cuvillier.
1: Est-ce que vous pouvez nous en dire un peu plus entre le lien entre la France, l'Afrique et du coup la République tchèque ou plus précisément Prague ?
2: J'ai démarré un travail avec Lucie il y a maintenant 25 ans. Lucie m'avait approchée parce qu'elle s'intéressait au théâtre d'Afrique et des diasporas et elle pensait que c'était important de faire connaître finalement ces théâtres auprès des Tchèques. Et surtout de leur faire voir que c'était pas les idées reçues qu'ils avaient, enfin que ce théâtre justement n'était pas marqué par l'exotisme, c'était pas un théâtre d'ailleurs seulement, mais qu'il s'agissait vraiment de d'autres imaginaires à partager. Alors effectivement, en 2001, on est parti pour faire des rencontres dans différents espaces, différents lieux donc de Tchéquie. Et c'est comme ça que, par le biais du français, c'est-à-dire que c'est particulier, mais le français sert de pont en quelque sorte, puisqu'on partait des dramaturgies d'Afrique et des diasporas francophones, pas directement du coup traduit en tchèque, pour faire connaître aussi donc ces dramaturgies aux tchèques francophones. C'est-à-dire que par le fait que c'était des tchèques francophones, ils pouvaient découvrir les dramaturgies francophones d'Afrique. Et c'est comme ça que ça a fait naître quand même un intérêt. Et puis ensuite, Lucie a continué de manière vraiment déterminée. Et après, c'est-à-dire que on a outrepassé, je dirais, la limite qui était celle de la langue française pour aller directement d'un théâtre d'Afrique en français vers un théâtre d'Afrique traduit directement vers le tchèque.
1: Et est-ce que vous pensez que, du coup, grâce à ce festival et tout ce travail, ça a réussi à faire changer un peu la vision des Tchèques sur le théâtre africain ?
2: Je pense en tout cas qu'ils ont découvert que c'était des dramaturgies qui

0: touche suffisamment pour que aujourd'hui il y ait de plus en plus de gens qui s'y intéressent, et pas seulement à Prague, parce que c'était ça aussi l'idée. Lucie Nemecová nous avait embarqué sur un tour de Tchéquie. On a fait des conférences dans différents lieux en région, pas seulement à Prague.
1: Est-ce que vous avez l'impression qu'il y a une différence entre la réception du coup du théâtre africain entre la France et la République tchèque?
0: Là, il y a un gros enjeu qui est lié au fait qu'en France, il y a d'abord l'histoire coloniale qui est là au rendez-vous, malgré tout. Et derrière l'histoire coloniale, eh bien, il y a toutes les difficultés qui sont cet héritage et qui créent l'espace de la post-colonie. Et qui est un espace, finalement, dans lequel on a encore beaucoup d'a priori, de rétention, de rapports surplombants qui sont liés à des institutions qui tente d'aider ou de participer à la visibilité des créations d'Afrique, et en même temps, ils ne peuvent pas s'empêcher de donner finalement des injonctions ou des commentaires. Ça, c'est un petit peu problématique, parce qu'il y a finalement ce malentendu de départ, alors qu'il n'y a pas ce rapport-là avec les spectateurs tchèques, où c'est plus simple. Il n'y a pas de filtre ou de voile, je dirais, qui à un moment donné biaise un peu le regard qu'on peut avoir sur ces dramaturgies. Pas en Tchéquie. Alors qu'en France, il y a cette dimension-là. À partir du moment où on arrivera à regarder les dramaturgies d'Afrique et des diasporas comme des dramaturgies contemporaines qui ont une originalité, mais qui sont des dramaturgies françaises parce que d'auteurs afrodescendants, ben ça ne posera pas de problème. Et ça n'en pose pas pour les Tchèques. Les Tchèques ne font pas de poids et de mesure en disant « Ah oui, il y a des auteurs africains et puis il y a des auteurs afro-descendants de France. Oui, mais qui sont africains. » C'est ça le problème. Pourquoi tout de suite vouloir mettre dans un ailleurs pour travailler là-dessus? Or, ce sont les artistes eux-mêmes qui ont décidé, par la force des choses, de se penser d'abord comme des artistes qui sont des artistes de l'hybridation, de la créolisation, parce qu'ils ont grandi comme ça. Ces auteurs afrodescendants et autrices d'aujourd'hui qui vivent en France, ils font d'abord un théâtre de la société française. Parce que, comme le disait Lucie, et c'est très important, le titre du festival qu'elle a lancé au tout début, c'est « Nous sommes tous des Africains ». En réalité, on doit accepter l'idée que nous sommes tous les mêmes, avec des imaginaires différents, avec des cultures différentes qui peuvent se frotter, se rencontrer, dialoguer, échanger, mais les différences d'apparence, elles devraient absolument être mises au placard. Sauf que nous ne sommes que des êtres humains, avec nos faiblesses. Et on n'est pas encore prêt, on n'est pas toujours prêt à ça. Le fait même d'y arriver en Tchéquie, parce qu'il n'y a pas d'histoire coloniale, c'est la preuve que c'est ça qu'il faut faire, quoi.
1: Ça représente quoi pour vous d'avoir gagné ce prix aujourd'hui et de l'avoir remporté?
0: C'est une reconnaissance, en fait. Et c'est ça qui me touche, c'est qu'il y a une vraie reconnaissance de la République tchèque et surtout du travail que Lucie a pu accomplir avec le festival pour montrer, oui, que ce travail, finalement, qui a été quand même une lutte dès le départ, de faire reconnaître que les dramaturgies d'Afrique et des diasporas ne sont pas des dramaturgies exotiques qui viennent d'ailleurs, mais sont des dramaturgies contemporaines qui ont quelque chose à apporter d'abord à l'Occident et justement à ces publics-là, et qu'il ne s'agit pas d'être toujours dans le renversement des rapports, mais qu'il s'agit bien au contraire donc d'accepter qu'il y a un enrichissement au contact de ces créations-là. Moi, pour moi, c'est vraiment à un moment donné, une façon de dire, bon, il fallait le faire, il faut continuer quand même de se battre, c'est pas du tout évident. Aujourd'hui, on entend quand même afro-contemporain, alors qu'avant, c'était théâtre africain. Et non, il n'y a pas un théâtre africain, il y a un théâtre qui participe de notre contemporanéité. Et ce prix me témoigne en tout cas le fait que j'avais raison de me battre pour ça. Et j'en suis très très fière, et vraiment c'est un vrai bonheur pour moi.
2: Les Sudètes, vous savez, on en a parlé encore très récemment sur notre antenne à propos du rassemblement des Allemands des Sudètes qui s'est déroulé pour la première fois sur le sol tchèque à Brno le week-end dernier. Mais c'est un thème qui revient très souvent et dont on avait parlé à l'époque avec Christian Jacques, professeur et spécialiste du sujet. Il avait été interrogé par Paul Bauer, c'était il y a 15 ans déjà.

0: chapitre de l'histoire. Christian Jacques, bonjour.
1: Bonjour.
0: La question Sudète intervient à intervalles réguliers sur la scène médiatique tchèque. Qu'entend-on concrètement par question Sudète, ou comment la définit-on?
1: C'est une question très vaste. Je crois que, pour simplifier les choses, c'est le contentieux dans les relations germano-tchèques qui tourne autour de trois dates, à mon avis, essentielles, qui sont tout d'abord 1919, la création de la Tchécoslovaquie, la question de la place des populations germanophones dans le nouvel État, 1938 avec la destruction de l'État tchécoslovaque, et puis 1945 les expulsions et de 3 millions, près de 3 millions de personnes se considérant comme allemands dans des conditions particulièrement difficiles et terribles.
0: Et à partir de quel moment parle-t-on de questions sudètes?
1: Alors, c'est si aujourd'hui le terme de Sudète ou allemand des Sudètes pour désigner l'ensemble des populations germanophones de Tchécoslovaquie est d'usage courant, il faut considérer que c'est un terme qui apparaît relativement tardivement, et donc après la Première Guerre mondiale, disons 1919, c'est Karl Renner qui l'utilise pour la première fois lors du traité de Saint-Germain de manière politique dans un cadre politique. Alors, bien sûr, la question il faut remonter disons au moins au 19e siècle, et la question des nationalités et des luttes nationales au 19e siècle entre tchèques, le mouvement nationaliste tchèque et les mouvements nationalistes allemands. Mais concrètement, la question Sudète est une question qui apparaît, disons, sous ce terme dans l'entre-deux-guerres. En ce qui concerne, bien sûr, les décrets Beneš qu'il faut absolument évoquer, ces décrets qu'il faudra appeler les décrets présidentiels et qui concernent la confiscation des biens et la suppression de la citoyenneté tchécoslovaque des individus considérés comme allemands, mais aussi ces décrets concernaient également les Hongrois. Ces décrets vont bien sûr focaliser ou cristalliser toutes les discussions interétatiques, mais également devenir un des griefs au sein de la Landsmannschaft envers le gouvernement tchécoslovaque et ensuite le gouvernement tchèque, surtout après les années 90, au moment de la transformation et de la question de l'intégration européenne.
0: Donc cette question, finalement, intervient relativement peu avant 1990.
1: Bien sûr, on la retrouve, mais disons qu'elle a toute son actualité dans la mesure où la République tchèque rentre dans le système démocratique occidental.
0: Et la récupération de cette question, et surtout des décrets Beneš par Václav Klaus lors de la demande de dérogation pour la signature du traité de Lisbonne, vous l'interprétez comment?
1: En fait, c'est bien ce jeu d'identité, de discours identitaire. C'est-à-dire que le discours identitaire tchèque a également, à mon avis, besoin de ce repoussoir d'une figure négative, et disons que les Allemands des Sudètes représentent toute cette négativité dont a besoin le discours identitaire tchèque. Et le discours de Václav Klaus s'inscrit, à mon avis, dans ce discours populiste et nationaliste.
0: On parle dans les médias de questions Sudètes, mais que désigne le terme Sudètes?
1: Oui, c'est une bonne question. En fait, le terme de Sudètes au départ, au 19e siècle, est un terme essentiellement géologique qui simplement regroupe les monts situés au nord-est de la Bohème ou des pays tchèques. L'utilisation pour désigner l'ensemble de la population germanophone dans ces pays tchèques n'apparaît que dans l'entre-deux-guerres, après 1919, et relativement lentement. C'est donc un terme politiquement chargé, ce n'est pas un terme neutre, et qui renvoie bien sûr à la question nationale et à l'irrédentisme allemand ici dans ces régions.
0: Et après 1945, comment se construit la Germanité Sudète?
1: Alors, Cela semble quand même relativement paradoxal que ce terme de Sudètes s'impose après la disparition de la présence, disons, de ces populations dans les pays tchèques ou en Tchécoslovaquie. Les réfugiés, disons, après, dans les années 40 ou au début des années 50, s'organisent au sein d'institutions ou d'organisations qu'on connaît bien, les Landsmannschaften, et qui ont pour prétention de représenter ces populations expulsées en Allemagne, mais aussi vers l'extérieur. Et donc, les Sudetenlandsmannschaft, la Sudetenlandsmannschaft, créée au début des années 50, va réussir à imposer ce terme. Et il est intéressant de voir que tous les Allemands ou tous les germanophones d'origine des pays tchèques ne se reconnaissent pas sous ce terme de Sudètes.
0: Donc, si je comprends bien, la Germanité Sudète reste un terme politique.
1: À mon sens, oui, bien sûr. Et ce qui est intéressant de voir, c'est que ce terme, disons, dans le milieu ou dans les mouvances nationalistes tchèques, on en a besoin, puisque c'est un peu le signe de l'altérité, de cette vision, de ces représentations de l'allemand, du méchant allemand, ou de cette agressivité. Donc, d'où, disons, ces revendications ou les discours ambigus menés par ces associations de réfugiés ont souvent l'effet contraire qu'elles réclament, puisqu'elles provoquent ici des réactions et qui servent bien sûr le discours nationaliste ostracisant.
0: Pour en revenir à la République tchèque, la question Sudète intervient après 1990 dans les relations bilatérales germano-tchèques. Est-ce que c'est le cas avant 1989 ?
1: Oui, bien sûr. Alors, on a parlé souvent de tabouisation de la question Sudète ou de la question des Allemands ici. Bien sûr, il y a eu un certain interdit, une volonté des autorités communistes, disons, d'imposer une vision des choses. Mais la question a tout à fait été quand même présente, même de manière un peu restreinte. Alors il y a eu aussi les accords de Prague en 73 portant sur, disons, l'interprétation et ou la de savoir si les accords de Munich pouvaient être encore considérés comme valides ou pas.
2: Christian Jacques au micro de Paul Bauer, c'était en 2011 et c'est ainsi que se termine notre émission pour aujourd'hui. Retrouvez-nous demain, même heure, même fréquence. Ahoy, naslishenol.

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2: Et vous avez bien raison, dobrý den, bonjour à toutes et à tous, bienvenue à l'antenne. Au programme aujourd'hui, la Tchéquie à vélo. C'est le thème d'une exposition qui se déroule en ce moment à Paris, juste devant l'ambassade tchèque. On parlera d'Afrique et d'Afrique en création, le nom d'un festival qui se déroule en ce moment à Prague, mais aussi à Hradec Králové et à Brno. En deuxième partie d'émission, nous reparlerons des Sudètes, un thème qui est, vous le savez, récurrent dans l'actualité tchèque et également sur notre antenne. Mais pour l'instant, on fait le point sur l'actualité et c'est en compagnie aujourd'hui d'Anna Kubišta.
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3: Le chef de la diplomatie, Petr Matsenka, a affirmé que la Tchéquie pourrait à l'avenir participer à la fabrication d'armes destinées aux États-Unis après une rencontre avec Andrew Baker, conseiller du vice-président américain J.D. Vance pour la sécurité nationale. Il a indiqué que Washington envisageait de partager certaines technologies militaires avec des entreprises tchèques afin de renforcer les capacités de production alliées. Selon Petr Matsenka, toujours, cette coopération facilitée par la proximité politique entre le gouvernement tchèque actuel et la nouvelle administration américaine. En déplacement aux États-Unis depuis mardi, il a également rencontré des représentants du think tank conservateur The Heritage Foundation et doit poursuivre ses discussions avec des responsables américains de la diplomatie et de la défense. La lettre envoyée le 20 mai par la Commission européenne aux autorités tchèques évoquant la suspension du remboursement de subventions en raison de soupçons de conflits d'intérêts impliquant le Premier ministre Andrej Babiš concerne également les fonds agricoles, a indiqué un haut responsable européen à l'agence de presse tchèque ČTK. Le ministre de l'Agriculture, Martin Šebestián, a toutefois affirmé que son ministère continuait de verser des subventions au groupe Agrofert, qui assure avoir reçu ses aides conformément à la loi. Selon le site Seznam Správy, Agrofert a perçu près de 200 millions de couronne de subventions depuis l'arrivée d'Andrej Babiš à la tête du gouvernement. Les partis d'opposition STAN et Pirates se sont dit favorables à la tenue d'une session exceptionnelle de la Chambre des députés concernant le conflit d'intérêts du chef du gouvernement, a déclaré ce jeudi le président du parti STAN, Vít Rakušan, ajoutant qu'il discuterait de la convocation de cette session avec les autres partis d'opposition. Le groupe tchèque Colt CZ s'intéresse à une éventuelle reprise d'Explosia aux côtés du français Eurenco. Le gouvernement tchèque envisage en effet de privatiser Explosia, entreprise stratégique pour l'industrie de défense du pays. Cet intérêt s'explique par l'importance croissante des capacités européennes de production de munitions depuis la guerre en Ukraine. Colt CZ a déjà renforcé sa présence dans le secteur des matériaux énergétiques avec l'acquisition récente de Synthesia, fournisseur clé d'Explosia situé sur le même site industriel à Pardubice. La Tchéquie a obtenu le soutien de la Hongrie et de l'Italie dans ses efforts pour protéger l'industrie lourde des coûts liés aux émissions de carbone. Le ministre tchèque de l'Industrie, Karel Havlíček, a indiqué à Bruxelles qu'une coalition d'une dizaine de pays se dessinait désormais pour défendre les secteurs comme la sidérurgie, la chimie, le verre ou le ciment. Prague réclame notamment le maintien du système actuel de quotas gratuits d'émissions dans le cadre du marché carbone européen EU-ETS. Commission européenne doit présenter le 15 juillet une révision de ce dispositif que plusieurs pays jugent trop coûteux pour la compétitivité industrielle européenne. Le parquet a requis le placement en détention provisoire du 11e suspect arrêté dans l'enquête sur l'incendie de l'usine d'armement LPP Holding à Pardubice en mars dernier. L'homme, un ressortissant étranger, arrêté mercredi et poursuivi pour attaque terroriste et participation à un groupe terroriste. Une audience doit se tenir dans la soirée au tribunal de Pardubice. Les prénoms Jakub et Viktor ont été les plus donnés aux nouveau-nés en Tchéquie en 2025. Selon les données de l'Office tchèque des statistiques, Jakub domine le classement des garçons depuis 2011 et Eliška dominait celui des filles depuis 2012 avant d'être remplacé l'an dernier par Viktor. Chez les filles, Eliška passe à la deuxième place tandis que Sofie dépasse Anna et grimpe sur le podium des prénoms les plus populaires. Du côté des garçons, le trio de tête reste inchangé avec Jakub, Matias et Jan. Un mot de météo pour terminer. Vendredi, jour de fête des maximes, toujours un temps estival avec 27 degrés pour les moyennes maximales.
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2: Prague et la République tchèque rêvent d'organiser, vous le savez, le grand départ du Tour de France, et ce, idéalement en 2029, pour fêter le 40e anniversaire de la chute du régime communiste dans l'ancienne Tchécoslovaquie et la réouverture des frontières qui ont longtemps divisé l'Europe. C'est dans cette optique qu'une exposition en plein air intitulée « Deux roues, une symphonie, la Tchéquie à vélo » a récemment été inaugurée à Paris. À deux coups de pédale de la Tour Eiffel et jusqu'à la fin du prochain Tour de France, 21 photos grand format présentant quelques-uns des plus beaux endroits à découvrir à deux roues en Bohême et en Moravie sont exposées sur les grilles de l'ambassade de Tchéquie. C'est ce qu'explique Markéta Dianova, la directrice de l'antenne de l'agence nationale Czech Tourism en ligne de Paris avec Guillaume Narguet.
4: La République tchèque est le pays où il y a la tradition cycliste assez forte, long terme. Alors nous avons décidé de travailler avec cette idée et accompagner aussi les débats qui se font entre la France et la Tchéquie concernant le grand départ de Tour de France. Alors l'idée de cette exposition est de mettre en avant la Tchéquie comme le pays de cyclisme, de montrer des belles paysages, montrer aussi que le vélo fait partie de notre vie quotidienne et présenter la tradition sportive de Tchéquie en France. Alors la grille de l'ambassade peut servir comme un endroit pour faire cette exposition. Nous avons préparé 21 grands formats photographes qui sont placés sur la grille pour montrer vraiment qu'on peut faire le vélo dans des paysages, dans des villes, découvrir le pays à vélo pour tout le monde.
5: Alors, lorsque l'on vit à Prague, je ne suis pas certain que l'on puisse dire que le vélo occupe une place prépondérante dans la vie des Pragois, parce que l'on sait que les conditions de circulation à vélo sont compliquées. Donc, quelles sont les régions en Bohême et en Moravie que vous conseillez de visiter aux touristes français pour y faire donc du cyclisme en Bohême et en Moravie?
4: C'est vrai qu'on montre un peu plus des paysages ou des endroits régionaux, parce que si on regarde les chiffres, il y a 80% des Français, quand ils voyagent en Tchéquie, ils restent à Prague. Et c'est que 20% des Français qui traversent la frontière imaginaire entre Prague et des régions. Alors notre idée était de quand même montrer quelques photos des belles clichés pragois. Mais la plupart des photos sont quand même des régions. Alors ce sont des pistes le long des rivières qu'on montre, par exemple la piste le long de Elbe. On montre aussi des paysages de Moravie du Sud, bien sûr, parce qu'il y a des chemins viticoles qu'on peut traverser à vélo. Il y a des pistes qui connectent des grands châteaux de Bohême centrale. On montre des paysages de la Bohême du Sud, qui est une très belle région qui combine des belles paysages, le patrimoine historique et beaucoup d'options aussi pour gastronomie locale. On met en avant des sites UNESCO, des parcs naturels. Donc c'est vraiment une mosaïque des différents endroits qui sont en même temps faits pour le vélo et en même temps emblématiques, iconiques, belles, qu'on veut bien montrer aux touristes. Pas que les touristes français, parce que l'endroit à côté de la Tour Eiffel est bien sûr visité aussi par des touristes internationaux qui peuvent très bien profiter de cette exposition aussi, parce que les textes qui accompagnent les images sont en français et en anglais en même temps.
5: Alors, c'est vrai que dès que l'on sort des limites de Prague, on voit bien ou on découvre que les Tchèques sont de grands pratiquants de vélo. Pourquoi, selon vous, la Tchéquie est donc une bonne destination pour ceux qui aiment le vélo et peu importe sa pratique? Et puis, quels sont ses avantages?
4: Bon, nous avons le réseau cyclable très très dense, très bien organisé. Il y a environ 40 000 kilomètres des pistes balisées. Et si on regarde la taille du pays, c'est assez beaucoup. Les routes sont souvent calmes, sans voiture. Il y a quelques itinéraires Eurovélo longue distance qui traversent le pays aussi. Alors on est bien connecté avec des autres pays cyclistes par des chemins pour des cyclistes. Il y a aussi Eurovélo 13 qui suit la frontière entre le vieux monde des pays d'Est et de l'Ouest, qui est aussi quelque chose qui est important dans l'Europe contemporaine, des frontières qu'on dépasse, des frontières qui sont plus présentes, et le patrimoine de l'Europe qui s'est réuni il y a quelques décades, et bien sûr la Tchéquie est le pays qui en profite beaucoup. Aussi, des autres avantages, c'est aussi le fait que le pays est très sûr. Il y a pour longtemps la position de la Tchéquie parmi des pays les plus sûrs d'Europe ou du monde, et c'est aussi quelque chose qui facilite l'accueil des touristes du monde entier et de France aussi. Une chose peut-être que j'ai presque oublié de mentionner, c'est aussi le fait que les trains sont très bien adaptés au transport des vélos. Parce qu'on peut prendre le vélo sur une gare et le laisser sur une autre gare, ou bien on peut les transporter par des trains qui ont aussi un très grand réseau dans le pays. Alors c'est cette combinaison de riches patrimoines, de taille de pays qui n'est pas énorme, et la très bonne connectivité dans le pays, et aussi la connectivité avec les pays qui sont autour.

0: Ce mardi 26 mai s'est déroulée à la bibliothèque Václav Havel de Prague la cérémonie de remise des prix Afrique en création 2026, cérémonie au cours de laquelle la directrice du festival Lucia Niemeczkova a récompensé Alfred Alexandre, dramaturge, écrivain et poète martiniquais, Jana Paterova, journaliste et dramaturge tchèque, Maxim Mededa, comédien béninois vivant en Tchéquie, ainsi que Sylvie Chalaï, enseignante, chercheuse et directrice de recherche à l'université de Sorbonne Nouvelle à Paris. En 2007, cette dernière a créé un laboratoire consacré aux dramaturgies d'Afrique et des diasporas intitulé « Scènes francophones et écriture de l'altérité ». La lauréate française Sylvie Chalaï donc a répondu au micro d'Inès Cuvillier.
1: Est-ce que vous pouvez nous en dire un peu plus entre le lien entre la France, l'Afrique et du coup la République tchèque ou plus précisément Prague ?
2: J'ai démarré un travail avec Lucie il y a maintenant 25 ans. Lucie m'avait approchée parce qu'elle s'intéressait au théâtre d'Afrique et des diasporas et elle pensait que c'était important de faire connaître finalement ces théâtres auprès de, en fait, des Tchèques. Et surtout de leur faire voir que c'était pas les idées reçues qu'ils avaient, enfin que ce théâtre justement n'était pas marqué par l'exotisme, que c'était pas un théâtre d'ailleurs seulement, mais qu'il s'agissait vraiment de d'autres imaginaires à partager. Alors effectivement, en 2001, on est parti pour faire des rencontres dans différents espaces, différents lieux donc de Tchéquie. Et c'est comme ça que, par le biais du français, c'est-à-dire que c'est particulier, mais le français sert de pont en quelque sorte, puisqu'on partait des dramaturgies d'Afrique et des diasporas francophones, pas directement du coup traduit en tchèque, pour faire connaître aussi donc ces dramaturgies aux tchèques francophones. C'est-à-dire que par le fait que c'était des tchèques francophones, ils voulaient découvrir les dramaturgies francophones d'Afrique. Et c'est comme ça que ça a fait naître quand même un intérêt. Et puis ensuite, Lucie a continué de manière vraiment déterminée. Et après, c'est-à-dire que on a outrepassé, je dirais, la limite qui était celle de la langue française pour aller directement d'un théâtre d'Afrique en français vers un théâtre d'Afrique traduit directement vers le tchèque.
1: Et est-ce que vous pensez que, du coup, grâce à ce festival et tout ce travail, ça a réussi à faire changer un peu la vision des Tchèques sur le théâtre africain ?
2: Je pense en tout cas qu'ils ont découvert que c'était des dramaturgies qui avaient quelque chose d'original, de nouveau à apporter, que c'était loin de leur façon de penser peut-être la scène et l'expression dramatique, la langue aussi, qu'il y avait une dimension finalement très très musicale dans le théâtre d'Afrique et que on pouvait donc percevoir cette originalité, pas forcément simplement par la traduction, mais par aussi la mise en action des pièces, par le fait de les voir jouer ou aussi simplement par les lectures, d'entendre ce que ça représentait déjà en passant par le français. Et je pense que, en tout cas, ça touche suffisamment pour qu'aujourd'hui il y ait de plus en plus de gens qui s'y intéressent, et pas seulement à Prague, parce que c'était ça aussi l'idée. Lucie Niemeczkova nous avait embarqué sur un tour de Tchéquie. On a fait des conférences dans différents lieux en région, pas seulement à Prague.
1: Est-ce que vous avez l'impression qu'il y a une différence entre la réception du coup du théâtre africain entre la France et la République tchèque?
2: Là, il y a un gros enjeu qui est lié au fait qu'en France, il y a d'abord l'histoire coloniale qui est là au rendez-vous, malgré tout. Et derrière l'histoire coloniale, eh bien, il y a

0: il n'y a pas de filtre ou de voile, je dirais, qui à un moment donné biaise un peu le regard qu'on peut avoir sur ces dramaturgies. Pas en Tchéquie. Alors qu'en France, il y a cette dimension-là. À partir du moment où on arrivera à regarder les dramaturgies d'Afrique et des diasporas comme des dramaturgies contemporaines qui ont une originalité, mais qui sont des dramaturgies françaises parce que d'auteurs afrodescendants, ben ça ne posera pas de problème. Et ça n'en pose pas pour les Tchèques. Les Tchèques ne font pas de poids et de mesure en disant « Ah oui, il y a des auteurs africains et puis il y a des auteurs afro-descendants de France. Oui, mais qui sont africains. » C'est ça le problème. Pourquoi tout de suite vouloir mettre dans un ailleurs pour travailler là-dessus? Or, ce sont les artistes eux-mêmes qui ont décidé, par la force des choses, de se penser d'abord comme des artistes qui sont des artistes de l'hybridation, de la créolisation, parce que ils ont grandi comme ça. Ces auteurs afrodescendants et autrices d'aujourd'hui qui vivent en France, ils font d'abord un théâtre de la société française. Parce que, comme le disait Lucie, et c'est très important, le titre du festival qu'elle a lancé au tout début, c'est « Nous sommes tous des Africains ». En réalité, on doit accepter l'idée que nous sommes tous les mêmes, avec des imaginaires différents, avec des cultures différentes, qui peuvent se frotter, se rencontrer, dialoguer, échanger, mais les différences d'apparence, elles devraient absolument être mises au placard. Sauf que nous ne sommes que des êtres humains, avec nos faiblesses. Et on n'est pas encore prêt, on n'est pas toujours prêt à ça. Le fait même d'y arriver en Tchéquie, parce qu'il n'y a pas d'histoire coloniale, c'est la preuve que c'est ça qu'il faut faire, quoi.
1: Ça représente quoi pour vous d'avoir gagné ce prix aujourd'hui et de l'avoir remporté?
0: C'est une reconnaissance, en fait. Et c'est ça qui me touche, c'est qu'il y a une vraie reconnaissance de la République tchèque et surtout du travail que Lucie a pu accomplir avec le festival. Pour montrer que ce travail, finalement, qui a été quand même une lutte dès le départ, de faire reconnaître que les dramaturgies d'Afrique et des diasporas ne sont pas des dramaturgies exotiques qui viennent d'ailleurs, mais sont des dramaturgies contemporaines qui ont quelque chose à apporter d'abord à l'Occident et justement à ces publics-là, et qu'il ne s'agit pas d'être toujours dans le renversement des rapports, mais qu'il s'agit bien au contraire donc d'accepter qu'il y a un enrichissement au contact de ces créations-là. Pour moi, c'est vraiment à un moment donné une façon de dire bon, il fallait le faire, il faut continuer quand même de se battre, c'est pas du tout évident. Aujourd'hui, on entend quand même afro-contemporain, alors qu'avant c'était théâtre africain. Et non, il n'y a pas un théâtre africain, il y a un théâtre qui participe de notre contemporanéité. Et ce prix me témoigne en tout cas le fait que j'avais raison de me battre pour ça. Et j'en suis très très fière et vraiment c'est un vrai bonheur pour moi.
2: Les Sudètes, vous savez, on en a parlé encore très récemment sur notre antenne à propos du rassemblement des Allemands des Sudètes qui s'est déroulé pour la première fois sur le sol tchèque à Brno le week-end dernier. Mais c'est un thème qui revient très souvent et dont on avait parlé à l'époque avec Christian Jacques, professeur et spécialiste du sujet. Il avait été interrogé par Paul Bauer, c'était il y a 15 ans déjà.

0: chapitre de l'histoire.
1: Christian Jacques, bonjour.
2: Bonjour.
1: La question Sudète intervient à intervalles réguliers sur la scène médiatique tchèque. Qu'entend-on concrètement par question Sudète ou comment la définit-on?
2: C'est une question très vaste. Je crois que, pour simplifier les choses, c'est le contentieux dans les relations germano-tchèques qui tourne autour de trois dates, à mon avis, essentielles, qui sont tout d'abord 1919, la création de la Tchécoslovaquie, la question de la place des populations germanophones dans le nouvel État, 1938 avec la destruction de l'État tchécoslovaque, et puis 1945 les expulsions et de 3 millions, près de 3 millions de personnes se considérant comme allemands dans des conditions particulièrement difficiles et terribles.
1: Et à partir de quel moment parle-t-on de questions sudètes?
2: Alors, c'est si aujourd'hui le terme de Sudètes ou allemand des Sudètes pour désigner l'ensemble des populations germanophones

0: francophone de Tchécoslovaquie est d'usage courant, il faut considérer que c'est un terme qui apparaît relativement tardivement et donc à partir de après la Première Guerre mondiale, disons 1919, c'est Karl Renner qui l'utilise pour la première fois lors du traité de Saint-Germain de manière politique et disons de manière oui, dans un cadre politique. Alors bien sûr, la question est il faut remonter bien avant, il faut remonter disons au moins au 19e siècle. Et la question des nationalités et des luttes nationales au XIXe siècle entre tchèques, le mouvement nationaliste tchèque et les mouvements nationalistes allemands. Mais concrètement, la question Sudète est une question qui apparaît, disons, sous ce terme, dans l'entre-deux-guerres. En ce qui concerne, bien sûr, les décrets Beneš qu'il faut absolument évoquer, ces décrets qu'il faudra appeler les décrets présidentiels et qui concerne la confiscation des biens et la suppression de la citoyenneté tchécoslovaque des individus considérés comme allemands, mais aussi ces décrets concernaient également les Hongrois. Ces décrets vont bien sûr focaliser ou cristalliser toutes les discussions interétatiques, mais également devenir un des griefs au sein de la Landsmannschaft envers le gouvernement tchécoslovaque et ensuite le gouvernement tchèque, surtout après les années 90, au moment de la transformation et de la question de l'intégration européenne.
1: Donc cette question, finalement, intervient relativement peu avant 1990.
0: Bien sûr, on la retrouve, mais disons qu'elle a toute son actualité dans la mesure où la République tchèque rentre dans le système démocratique occidental.
1: Et la récupération de cette question et surtout des décrets Beneš par Václav Klaus lors de la demande de dérogation pour la signature du traité de Lisbonne, vous l'interprétez comment ?
0: Ben, en fait, c'est bien ce jeu d'identité, de discours identitaire. C'est-à-dire que le discours identitaire tchèque a également, à mon avis, besoin de ce repoussoir d'une figure négative et disons que les Allemands des Sudètes représentent toute cette négativité dont a besoin le discours identitaire tchèque. Et le discours de Václav Klaus s'inscrit, à mon avis, dans ce discours populiste et nationaliste.
1: On parle dans les médias de questions Sudètes, mais que désigne le terme Sudètes ?
0: Oui, c'est une bonne question. En fait, le terme de Sudètes au départ, au XIXe siècle, est un terme essentiellement géologique qui simplement regroupe les monts situés au nord-est de la Bohême ou des pays tchèques. L'utilisation pour désigner l'ensemble de la population germanophone dans ces pays tchèques n'apparaît que dans l'entre-deux-guerres, après 1919, et relativement lentement. C'est donc un terme politiquement chargé, ce n'est pas un terme neutre, et qui renvoie, bien sûr, à la question nationale et à l'irrédentisme allemand, ici, dans ces régions.
1: Et après 1945, comment se construit la Germanité Sudète ?
0: Alors, cela semble quand même relativement paradoxal que ce terme de Sudète s'impose après la disparition de la présence, disons, de ces populations dans les pays tchèques ou en Tchécoslovaquie. Les réfugiés, disons, après, dans les années 40 ou au début des années 50, s'organisent au sein d'institutions ou d'organisations qu'on connaît bien, les Landsmannschaften, et qui ont pour prétention de représenter ces populations expulsées en Allemagne, mais aussi vers l'extérieur. Et donc, les Sudetenlandsmannschaft, la Sudetenlandsmannschaft, créée au début des années 50, va réussir à imposer ce terme. Et il est intéressant de voir que tous les Allemands ou tous les germanophones d'origine des pays tchèques ne se reconnaissent pas sous ce terme de Sudète.
1: Donc si je comprends bien, la Germanité Sudète reste un terme politique.
0: À mon sens, oui, bien sûr. Et ce qui est intéressant de voir, c'est que ce terme, disons, dans le milieu ou dans les mouvances nationalistes tchèques, on en a besoin, puisque c'est un peu le signe de l'altérité, de cette vision ou de ces représentations de l'allemand, du méchant allemand, ou de cette agressivité. Donc, d'où, disons, ces revendications ou les discours ambigus menés par ces associations de réfugiés ont souvent l'effet contraire qu'elles réclament, puisqu'elles provoquent ici des réactions et qui servent bien sûr le discours nationaliste ostracisant.
1: Pour en revenir à la République tchèque, la question Sudète intervient après 1990 dans les relations bilatérales germano-tchèques. Est-ce que c'est le cas avant 1989 ?
0: Oui, bien sûr. Alors, on a parlé souvent de tabouisation de la question Sudète ou de la question des Allemands ici. Bien sûr, il y a eu un certain interdit, une volonté des autorités communistes, disons, d'imposer une vision des choses. Mais la question a tout à fait été quand même présente, même de manière un peu restreinte. Alors il y a eu aussi les accords de Prague en 73 portant sur, disons, l'interprétation de savoir si les accords de Munich pouvaient être encore considérés comme valides ou pas.
2: Christian Jacques au micro de Paul Bauer, c'était en 2011 et c'est ainsi que se termine notre émission pour aujourd'hui. Retrouvez-nous demain, même heure, même fréquence. Ahoy, naslishenol.

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2: Et vous avez bien raison, Dobrý den, bonjour à toutes et à tous, bienvenue à l'antenne. Au programme aujourd'hui, la Tchéquie à vélo. C'est le thème d'une exposition qui se déroule en ce moment à Paris, juste devant l'ambassade tchèque. On parlera d'Afrique et d'Afrique en création, le nom d'un festival qui se déroule en ce moment à Prague, mais aussi à Hradec Králové et à Brno. En deuxième partie d'émission, nous reparlerons des Sudètes, un thème qui est, vous le savez, récurrent dans l'actualité tchèque et également sur notre antenne. Mais pour l'instant, on fait le point sur l'actualité et c'est en compagnie aujourd'hui d'Anna Kubišta.
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3: Le chef de la diplomatie, Petr Matsenka, a affirmé que la Tchéquie pourrait à l'avenir participer à la fabrication d'armes destinées aux États-Unis après une rencontre avec Andrew Baker, conseiller du vice-président américain J.D. Vance pour la sécurité nationale. Il a indiqué que Washington envisageait de partager certaines technologies militaires avec des entreprises tchèques afin de renforcer les capacités de production alliées. Selon Petr Matsenka, toujours cette coopération facilitée par la proximité politique entre le gouvernement tchèque actuel et la nouvelle administration américaine. En déplacement aux États-Unis depuis mardi, il a également rencontré des représentants du think tank conservateur The Heritage Foundation et doit poursuivre ses discussions avec des responsables américains de la diplomatie et de la défense. La lettre envoyée le 20 mai par la Commission européenne aux autorités tchèques évoquant la suspension du remboursement de subventions en raison de soupçons de conflits d'intérêts impliquant le Premier ministre Andrej Babiš concerne également les fonds agricoles, a indiqué un haut responsable européen à l'agence de presse tchèque ČTK. Le ministre de l'Agriculture, Martin Šebestián, a toutefois affirmé que son ministère continuait de verser des subventions au groupe Agrofert, qui assure avoir reçu ses aides conformément à la loi. Selon le site Seznam Spravy, Agrofert a perçu près de 200 millions de couronne de subventions depuis l'arrivée d'Andrej Babiš à la tête du gouvernement. Les partis d'opposition Stan et Pirate se sont dit favorables à la tenue d'une session exceptionnelle de la Chambre des députés concernant le conflit d'intérêts du chef du gouvernement, a déclaré ce jeudi le président du parti Stan, Vít Rakušan, ajoutant qu'il discuterait de la convocation de cette session avec les autres partis d'opposition. Le groupe tchèque Colt CZ s'intéresse à une éventuelle reprise d'Explosia aux côtés du français Eurenco. Le gouvernement tchèque envisage en effet de privatiser Explosia, entreprise stratégique pour l'industrie de défense du pays. Cet intérêt s'explique par l'importance croissante des capacités européennes de production de munitions depuis la guerre en Ukraine. Colt CZ a déjà renforcé sa présence dans le secteur des matériaux énergétiques avec l'acquisition récente de Synthesia, fournisseur clé d'Explosia situé sur le même site industriel à Pardubice. La Tchéquie a obtenu le soutien de la Hongrie et de l'Italie dans ses efforts pour protéger l'industrie lourde des coûts liés aux émissions de carbone. Le ministre tchèque de l'Industrie, Karel Havlíček, a indiqué à Bruxelles qu'une coalition d'une dizaine de pays se dessinait désormais pour défendre les secteurs comme la sidérurgie, la chimie, le verre ou le ciment. Prague réclame notamment le maintien du système actuel de quotas gratuits d'émissions dans le cadre du marché carbone européen EU-ETS. La Commission européenne doit présenter le 15 juillet une révision de ce dispositif que plusieurs pays jugent trop coûteux pour la compétitivité industrielle européenne. Le parquet a requis le placement en détention provisoire du 11e suspect arrêté dans l'enquête sur l'incendie de l'usine d'armement LPP Holding à Pardubice en mars dernier. L'homme, un ressortissant étranger, arrêté mercredi, est poursuivi pour attaque terroriste et participation à un groupe terroriste. Une audience doit se tenir dans la soirée au tribunal de Pardubice. Les prénoms Jakub et Viktor ont été les plus donnés aux nouveau-nés en Tchéquie en 2025. Selon les données de l'Office tchèque des statistiques, Jakub domine le classement des garçons depuis 2011 et Eliška dominait celui des filles depuis 2012 avant d'être remplacé l'an dernier par Viktor. Chez les filles, Eliška passe à la deuxième place tandis que Sofie dépasse Anna et grimpe sur le podium des prénoms les plus populaires. Du côté des garçons, le trio de tête reste inchangé avec Jakub, Matias et Jan. Un mot de météo pour terminer. Vendredi, jour de fête des maximes, toujours un temps estival avec 27 degrés pour les moyennes maximales.
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2: Prague et la République tchèque rêvent d'organiser, vous le savez, le grand départ du Tour de France, et ce, idéalement en 2029 pour fêter le 40e anniversaire de la chute du régime communiste dans l'ancienne Tchécoslovaquie et la réouverture des frontières qui ont longtemps divisé l'Europe. C'est dans cette optique qu'une exposition en plein air intitulée « Deux roues, une symphonie, la Tchéquie à vélo » a récemment été inaugurée à Paris. À deux coups de pédale de la Tour Eiffel et jusqu'à la fin du prochain Tour de France, 21 photos grand format présentant quelques-uns des plus beaux endroits à découvrir à deux roues en Bohême et en Moravie sont exposées sur les grilles de l'ambassade de Tchéquie. C'est ce qu'explique Markéta Dianova, la directrice de l'antenne de l'agence nationale Czech Tourism en ligne de Paris avec Guillaume Narguet.
4: La République tchèque est le pays où il y a la tradition cycliste assez forte, long terme. Alors nous avons décidé de travailler avec cette idée et accompagner aussi les débats qui se font entre la France et la Tchéquie concernant le grand départ de Tour de France. Alors l'idée de cette exposition est de mettre en avant la Tchéquie comme le pays de cyclisme, de montrer des belles paysages, montrer aussi que le vélo fait partie de notre vie quotidienne et présenter la tradition sportive de Tchéquie en France. Alors la grille de l'ambassade peut servir comme un endroit pour faire cette exposition. Nous avons préparé 21 grands formats photographes qui sont placés sur la grille pour montrer vraiment qu'on peut faire le vélo dans des paysages, dans des villes, découvrir le pays à vélo pour tout le monde.
5: Alors, lorsque l'on vit à Prague, je ne suis pas certain que l'on puisse dire que le vélo occupe une place prépondérante dans la vie des Pragois, parce que l'on sait que les conditions de circulation à vélo sont compliquées. Donc, quelles sont les régions en Bohême et en Moravie que vous conseillez de visiter aux touristes français pour y faire donc du cyclisme en Bohême et en Moravie?
4: C'est vrai qu'on montre un peu plus des paysages ou des endroits régionaux, parce que si on regarde les chiffres, il y a 80% des Français, quand ils voyagent en Tchéquie, ils restent à Prague. Et c'est que 20% des Français qui traversent la frontière imaginaire entre Prague et des régions. Alors, notre idée était de quand même montrer quelques photos des belles clichés pragois. Mais la plupart des photos sont quand même des régions. Alors, ce sont des pistes le long des rivières qu'on montre, par exemple, la piste le long de Elbe. On montre aussi des paysages de Moravie du Sud, bien sûr, parce qu'il y a des chemins viticoles qu'on peut traverser à vélo. Il y a des pistes qui connectent des grands châteaux de Bohême centrale. On montre des paysages de la Bohême du Sud, qui est une très belle région qui combine des belles paysages, le patrimoine historique et beaucoup d'options aussi pour gastronomie locale. On met en avant des sites UNESCO, des parcs naturels. Donc c'est vraiment une mosaïque des différents endroits qui sont en même temps faits pour le vélo et en même temps emblématiques, iconiques, belles, qu'on veut bien montrer aux touristes. Pas que les touristes français, parce que l'endroit à côté de la Tour Eiffel est bien sûr visité aussi par des touristes internationaux qui peuvent très bien profiter de cette exposition aussi, parce que les textes qui accompagnent les images sont en français et en anglais en même temps.
5: Alors, c'est vrai que dès que l'on sort des limites de Prague, on voit bien ou on découvre que les Tchèques sont de grands pratiquants de vélo. Pourquoi, selon vous, la Tchéquie est donc une bonne destination pour ceux qui aiment le vélo et peu importe sa pratique? Et puis, quels sont ses avantages?
4: Bon, nous avons le réseau cyclable très, très dense, très bien organisé. Il y a environ 40 000 kilomètres des pistes balisées. Et si on regarde la taille du pays, c'est assez beaucoup. Les routes sont souvent calmes, sans voiture. Il y a quelques itinéraires Eurovélo longue distance qui traversent le pays aussi. Alors on est bien connecté avec des autres pays cyclistes, par des chemins pour des cyclistes. Il y a aussi Eurovélo 13 qui suit la frontière entre le vieux monde des pays d'Est et de l'Ouest, qui est aussi quelque chose qui est important dans l'Europe contemporaine, des frontières qu'on dépasse, des frontières qui sont plus présentes, et le patrimoine de l'Europe qui s'est réuni il y a quelques décades, et bien sûr la Tchéquie est le pays qui en profite beaucoup. Aussi, des autres avantages, c'est aussi le fait que le pays est très sûr. Il y a pour longtemps la position de la Tchéquie parmi des pays les plus sûrs d'Europe ou du monde, et c'est aussi quelque chose qui facilite l'accueil des touristes du monde entier et de France aussi. Une chose peut-être que j'ai presque oublié de mentionner, c'est aussi le fait que les trains sont très bien adaptés au transport des vélos. Parce qu'on peut prendre le vélo sur une gare et le laisser sur une autre gare, ou bien on peut les transporter par des trains qui ont aussi un très grand réseau dans le pays. Alors c'est cette combinaison de riches patrimoines, de taille de pays qui n'est pas énorme, et la très bonne connectivité dans le pays, et aussi la connectivité avec les pays qui sont autour.

0: Ce mardi 26 mai s'est déroulée à la bibliothèque Václav Havel de Prague la cérémonie de remise des prix Afrique en création 2026, cérémonie au cours de laquelle la directrice du festival Lucia Niemeczkova a récompensé Alfred Alexandre, dramaturge, écrivain et poète martiniquais, Jana Paterova, journaliste et dramaturge tchèque, Maxime Mededa, comédien béninois vivant en Tchéquie, ainsi que Sylvie Chalaï, enseignante, chercheuse et directrice de recherche à l'université de Sorbonne Nouvelle à Paris. En 2007, cette dernière a créé un laboratoire consacré aux dramaturgies d'Afrique et des diasporas intitulé Scène francophone et écriture de l'altérité. La lauréate française Sylvie Chalaï donc a répondu au micro d'Inès Cuvillier.
1: Est-ce que vous pouvez nous en dire un peu plus entre le lien entre la France, l'Afrique et du coup la République tchèque ou plus précisément Prague ?
2: J'ai démarré un travail avec Lucie il y a maintenant 25 ans. Lucie m'avait approchée parce qu'elle s'intéressait au théâtre d'Afrique et des diasporas et elle pensait que c'était important de faire connaître finalement ces théâtres auprès de, en fait, des Tchèques. Et surtout de leur faire voir que c'était pas les idées reçues qu'ils avaient, enfin que ce théâtre justement n'était pas marqué par l'exotisme, que c'était pas un théâtre d'ailleurs seulement, mais qu'il s'agissait vraiment de d'autres imaginaires à partager. Alors effectivement, en 2001, on est parti pour faire des rencontres dans différents espaces, différents lieux donc de Tchéquie. Et c'est comme ça que, par le biais du français, c'est-à-dire que c'est particulier, mais le français sert de pont en quelque sorte, puisqu'on partait des dramaturgies d'Afrique et des diasporas francophones, pas directement du coup traduit en tchèque, pour faire connaître aussi donc ces dramaturgies aux tchèques francophones. C'est-à-dire que par le fait que c'était des tchèques francophones, ils pouvaient découvrir les dramaturgies francophones d'Afrique. Et c'est comme ça que ça a fait naître quand même un intérêt. Et puis ensuite, Lucie a continué de manière vraiment déterminée. Et après, c'est-à-dire qu'on a outrepassé, je dirais, la limite qui était celle de la langue française pour aller directement d'un théâtre d'Afrique en français vers un théâtre d'Afrique traduit directement vers le tchèque.
1: Et est-ce que vous pensez que, du coup, grâce à ce festival et tout ce travail, ça a réussi à faire changer un peu la vision des Tchèques sur le théâtre africain ?
2: Je pense en tout cas qu'ils ont découvert que c'était des dramaturgies qui avaient quelque chose d'original, de nouveau à apporter, que c'était loin de leur façon de penser peut-être la scène et l'expression dramatique, la langue aussi, qu'il y avait une dimension finalement très très musicale dans le théâtre d'Afrique et qu'on pouvait donc percevoir cette originalité, pas forcément simplement par la traduction, mais par aussi la mise en action des pièces, par le fait de les voir jouer ou aussi simplement par les lectures, d'entendre ce que ça représentait déjà en passant par le français. Et je pense que, en tout cas, ça touche suffisamment pour qu'aujourd'hui il y ait de plus en plus de gens qui s'y intéressent et pas seulement à Prague. Parce que c'était ça aussi l'idée. Lucie Niemeczkova nous avait embarqué sur un tour de Tchéquie. On a fait des conférences dans différents lieux en région, pas seulement à Prague.
1: Est-ce que vous avez l'impression qu'il y a une différence entre la réception du coup du théâtre africain entre la France et la République tchèque?
2: Là, il y a un gros enjeu qui est lié au fait qu'en France, il y a d'abord l'histoire coloniale qui est là au rendez-vous, malgré tout. Et derrière l'histoire coloniale, il y a toutes les difficultés qui sont cet héritage et qui créent l'espace de la post-colonie. Et qui est un espace finalement dans lequel on a encore beaucoup d'a priori, de rétention, de rapports surplombants qui sont liés à des institutions qui tentent d'aider ou de participer à la visibilité des créations d'Afrique. Et en même temps, ils ne peuvent pas s'empêcher de donner finalement des injonctions ou des commentaires. Ça, c'est un petit peu problématique parce qu'il y a finalement ce malentendu de départ. Alors qu'il n'y a pas ce rapport-là avec les spectateurs tchèques où c'est plus simple. Il n'y a pas de filtre ou de voile, je dirais, qui à un moment donné biaise un peu le regard qu'on peut avoir sur ces dramaturgies. Pas en Tchéquie. Alors qu'en France, il y a cette dimension-là. À partir du moment où on arrivera à regarder les dramaturgies d'Afrique et des diasporas comme des dramaturgies contemporaines qui ont une originalité, mais qui sont des dramaturgies françaises, françaises parce que d'auteurs afrodescendants, ben ça ne posera pas de problème. Et ça n'en pose pas pour les Tchèques. Les Tchèques ne font pas de poids et de mesure en disant « Ah oui, il y a des auteurs africains et puis il y a des auteurs afro-descendants de France. » Oui, mais qui

0: C'est que ce terme, disons, dans le milieu ou dans les mouvances nationalistes tchèques, on en a besoin, puisque c'est un peu le signe de l'altérité, de cette vision ou de ces représentations de l'allemand, du méchant allemand ou de cette agressivité. Donc, d'où, disons, c'est parfois ces revendications ou les discours ambigus menés par ces associations de réfugiés ont souvent l'effet contraire qu'elles réclament, puisqu'elles provoquent ici des réactions et qui servent, bien sûr, le discours nationaliste ostracisant.
1: Pour en revenir à la République tchèque, la question Sudète intervient après 1990 dans les relations bilatérales germano-tchèques. Est-ce que c'est le cas avant 1989?
0: Oui, bien sûr. Alors, on a parlé souvent de tabouisation de la question Sudète ou de la question des Allemands ici. Bien sûr, il y a eu un certain interdit, une volonté des autorités communistes, disons, d'imposer une vision des choses. Mais la question a tout à fait été quand même présente, même de manière un peu restreinte. Alors il y a eu aussi les accords de Prague en 73, portant sur, disons, l'interprétation et ou de savoir si les accords de Munich pouvaient être encore considérés comme valides ou pas.
2: Christian Jacques au micro de Paul Bauer, c'était en 2011 et c'est ainsi que se termine notre émission pour aujourd'hui. Retrouvez-nous demain, même heure, même fréquence. Ahoy, naslishenol.

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2: Et vous avez bien raison, Dobrý den, bonjour à toutes et à tous, bienvenue à l'antenne. Au programme aujourd'hui, la Tchéquie à vélo. C'est le thème d'une exposition qui se déroule en ce moment à Paris, juste devant l'ambassade tchèque. On parlera d'Afrique et d'Afrique en création, le nom d'un festival qui se déroule en ce moment à Prague, mais aussi à Hradec Králové et à Brno. En deuxième partie d'émission, nous reparlerons des Sudètes, un thème qui est, vous le savez, récurrent dans l'actualité tchèque et également sur notre antenne. Mais pour l'instant, on fait le point sur l'actualité et c'est en compagnie aujourd'hui d'Anna Kubišta.
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3: Le chef de la diplomatie, Petr Matsenka, a affirmé que la Tchéquie pourrait à l'avenir participer à la fabrication d'armes destinées aux États-Unis après une rencontre avec Andrew Baker, conseiller du vice-président américain J.D. Vance pour la sécurité nationale. Il a indiqué que Washington envisageait de partager certaines technologies militaires avec des entreprises tchèques afin de renforcer les capacités de production alliées. Selon Petr Matsenka, toujours cette coopération facilitée par la proximité politique entre le gouvernement tchèque actuel et la nouvelle administration américaine. En déplacement aux États-Unis depuis mardi, il a également rencontré des représentants du think tank conservateur The Heritage Foundation et doit poursuivre ses discussions avec des responsables américains de la diplomatie et de la défense. La lettre envoyée le 20 mai par la Commission européenne aux autorités tchèques évoquant la suspension du remboursement de subventions en raison de soupçons de conflits d'intérêts impliquant le Premier ministre Andrej Babiš concerne également les fonds agricoles, a indiqué un haut responsable européen à l'agence de presse tchèque Četeka. Le ministre de l'Agriculture, Martin Šebestián, a toutefois affirmé que son ministère continuait de verser des subventions au groupe Agrofert, qui assure avoir reçu ses aides conformément à la loi. Selon le site Seznam Spravy, Agrofert a perçu près de 200 millions de couronne de subventions depuis l'arrivée d'Andrej Babiš à la tête du gouvernement. Les partis d'opposition STAN et PIRATE se sont dit favorables à la tenue d'une session exceptionnelle de la Chambre des députés concernant le conflit d'intérêts du chef du gouvernement, a déclaré ce jeudi le président du parti STAN, Vít Rakušan, ajoutant qu'il discuterait de la convocation de cette session avec les autres partis d'opposition. Le groupe tchèque Colt CZ s'intéresse à une éventuelle reprise d'Explosia aux côtés du français Urenco. Le gouvernement tchèque envisage en effet de privatiser Explosia, entreprise stratégique pour l'industrie de défense du pays. Cet intérêt s'explique par l'importance croissante des capacités européennes de production de munitions depuis la guerre en Ukraine. Colt CZ a déjà renforcé sa présence dans le secteur des matériaux énergétiques avec l'acquisition récente de Synthesia, fournisseur clé d'Explosia situé sur le même site industriel à Pardubice. La Tchéquie a obtenu le soutien de la Hongrie et de l'Italie dans ses efforts pour protéger l'industrie lourde des coûts liés aux émissions de carbone. Le ministre tchèque de l'Industrie, Karel Havlíček, a indiqué à Bruxelles qu'une coalition d'une dizaine de pays se dessinait désormais pour défendre les secteurs comme la sidérurgie, la chimie, le verre ou le ciment. Prague réclame notamment le maintien du système actuel de quotas gratuits d'émissions dans le cadre du marché carbone européen EU-ETS. Commission européenne doit présenter le 15 juillet une révision de ce dispositif que plusieurs pays jugent trop coûteux pour la compétitivité industrielle européenne. Le parquet a requis le placement en détention provisoire du 11e suspect arrêté dans l'enquête sur l'incendie de l'usine d'armement LPP Holding à Pardubice en mars dernier. L'homme, un ressortissant étranger, arrêté mercredi et poursuivi pour attaque terroriste et participation à un groupe terroriste. Une audience doit se tenir dans la soirée au tribunal de Pardubice. Les prénoms Jakub et Viktori ont été les plus donnés aux nouveau-nés en Tchéquie en 2025. Selon les données de l'Office tchèque des statistiques, Jakub domine le classement des garçons depuis 2011 et Eliška dominait celui des filles depuis 2012 avant d'être remplacé l'an dernier par Viktori. Chez les filles, Eliška passe à la deuxième place tandis que Sofie dépasse Anna et grimpe sur le podium des prénoms les plus populaires. Du côté des garçons, le trio de tête reste inchangé avec Jakub, Matias et Jan. Un mot de météo pour terminer. Vendredi, jour de fête des maximes, toujours un temps estival avec 27 degrés pour les moyennes maximales.
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2: Prague et la République tchèque rêvent d'organiser, vous le savez, le grand départ du Tour de France, et ce, idéalement en 2029 pour fêter le 40e anniversaire de la chute du régime communiste dans l'ancienne Tchécoslovaquie et la réouverture des frontières qui ont longtemps divisé l'Europe. C'est dans cette optique qu'une exposition en plein air intitulée « Deux roues, une symphonie, la Tchéquie à vélo » a récemment été inaugurée à Paris. À deux coups de pédale de la Tour Eiffel et jusqu'à la fin du prochain Tour de France, 21 photos grand format présentant quelques-uns des plus beaux endroits à découvrir à deux roues en Bohême et en Moravie sont exposées sur les grilles de l'ambassade de Tchéquie. C'est ce qu'explique Markéta Dianova, la directrice de l'antenne de l'agence nationale Czech Tourism en ligne de Paris avec Guillaume Narguet.
4: La République tchèque est le pays où il y a la tradition cycliste assez forte, long terme. Alors nous avons décidé de travailler avec cette idée et accompagner aussi les débats qui se font entre la France et la Tchéquie concernant le grand départ du Tour de France. Alors l'idée de cette exposition est de mettre en avant la Tchéquie comme le pays de cyclisme, de montrer des belles paysages, montrer aussi que le vélo fait partie de notre vie quotidienne et présenter la tradition sportive de Tchéquie en France. Alors la grille de l'ambassade peut servir comme un endroit pour faire cette exposition. Nous avons préparé 21 grands formats photographes qui sont placés sur la grille pour montrer vraiment qu'on peut faire le vélo dans des paysages, dans des villes, découvrir le pays à vélo pour tout le monde.
5: Alors, lorsque l'on vit à Prague, je ne suis pas certain que l'on puisse dire que le vélo occupe une place prépondérante dans la vie des Pragois, parce que l'on sait que les conditions de circulation à vélo sont compliquées. Donc, quelles sont les régions en Bohême et en Moravie que vous conseillez de visiter aux touristes français pour y faire donc du cyclisme en Bohême et en Moravie?
4: C'est vrai qu'on montre un peu plus des paysages ou des endroits régionaux, parce que si on regarde les chiffres, il y a 80% des Français, quand ils voyagent en Tchéquie, ils restent à Prague. Et c'est que 20% des Français qui traversent la frontière imaginaire entre Prague et des régions. Alors notre idée était de quand même montrer quelques photos des belles clichés pragois. Mais la plupart des photos sont quand même des régions. Alors ce sont des pistes le long des rivières qu'on montre, par exemple la piste le long de Elbe. On montre aussi des paysages de Moravie du Sud, bien sûr, parce qu'il y a des chemins viticoles qu'on peut traverser à vélo. Il y a des pistes qui connectent des grands châteaux de Bohême centrale. On montre des paysages de la Bohême du Sud, qui est une très belle région qui combine des belles paysages, le patrimoine historique et beaucoup d'options aussi pour gastronomie locale. On met en avant des sites UNESCO, des parcs naturels. Donc c'est vraiment une mosaïque des différents endroits qui sont en même temps faits pour le vélo et en même temps emblématiques, iconiques, belles, qu'on veut bien montrer aux touristes. Pas que les touristes français, parce que l'endroit à côté de la Tour Eiffel est bien sûr visité aussi par des touristes internationaux qui peuvent très bien profiter de cette exposition aussi, parce que les textes qui accompagnent les images sont en français et en anglais en même temps.
5: Alors, c'est vrai que dès que l'on sort des limites de Prague, on voit bien ou on découvre que les Tchèques sont de grands pratiquants de vélo. Pourquoi, selon vous, la Tchéquie est donc une bonne destination pour ceux qui aiment le vélo et peu importe sa pratique? Et puis, quels sont ses avantages?
4: Bon, nous avons le réseau cyclable très, très dense, très bien organisé. Il y a environ 40 000 kilomètres des pistes balisées. Et si on regarde la taille du pays, c'est assez beaucoup. Les routes sont souvent calmes, sans voiture. Il y a quelques itinéraires Eurovélo longue distance qui traversent le pays aussi. Alors on est bien connecté avec des autres pays cyclistes par des chemins pour des cyclistes. Il y a aussi Eurovélo 13 qui suit la frontière entre le vieux monde des pays d'Est et de l'Ouest, qui est aussi quelque chose qui est important dans l'Europe contemporaine, des frontières qu'on dépasse, des frontières qui sont plus présentes, et le patrimoine de l'Europe qui s'est réuni il y a quelques décades, et bien sûr la Tchéquie est le pays qui en profite beaucoup. Aussi, des autres avantages, c'est aussi le fait que le pays est très sûr. Il y a pour longtemps la position de la Tchéquie parmi des pays les plus sûrs d'Europe ou du monde, et c'est aussi quelque chose qui facilite l'accueil des touristes du monde entier et de France aussi. Une chose peut-être que j'ai presque oublié de mentionner, c'est aussi le fait que les trains sont très bien adaptés au transport des vélos. Parce qu'on peut prendre le vélo sur une gare et le laisser sur une autre gare, ou bien on peut les transporter par des trains qui ont aussi un très grand réseau dans le pays. Alors, c'est cette combinaison de riches patrimoines, de taille de pays qui n'est pas énorme, et la très bonne connectivité dans le pays, et aussi la connectivité avec les pays qui sont autour.

0: Ce mardi 26 mai s'est déroulée à la bibliothèque Václav Havel de Prague la cérémonie de remise des prix Afrique en création 2026, cérémonie au cours de laquelle la directrice du festival, Lucia Niemeczkova, a récompensé Alfred Alexandre, dramaturge, écrivain et poète martiniquais, Jana Paterova, journaliste et dramaturge tchèque, Maxime Mededa, comédien béninois vivant en Tchéquie, ainsi que Sylvie Chalaï, enseignante, chercheuse et directrice de recherche à l'université de Sorbonne Nouvelle à Paris. En 2007, cette dernière a créé un laboratoire consacré aux dramaturgies d'Afrique et des diasporas intitulé « Scènes francophones et écriture de l'altérité ». La lauréate française Sylvie Chalaï donc a répondu au micro d'Inès Cuvillier.
1: Est-ce que vous pouvez nous en dire un peu plus entre le lien entre la France, l'Afrique et du coup la République tchèque ou plus précisément Prague ?
2: J'ai démarré un travail avec Lucie il y a maintenant 25 ans. Lucie m'avait approchée parce qu'elle s'intéressait au théâtre d'Afrique et des diasporas et elle pensait que c'était important de faire connaître finalement ces théâtres auprès des Tchèques. Et surtout de leur faire voir que c'était pas les idées reçues qu'ils avaient, enfin que ce théâtre justement n'était pas marqué par l'exotisme, c'était pas un théâtre d'ailleurs seulement, mais qu'il s'agissait vraiment de d'autres imaginaires à partager. Alors effectivement, en 2001, on est parti pour faire des rencontres dans différents espaces, différents lieux donc de Tchéquie. Et c'est comme ça que, par le biais du français, c'est-à-dire que c'est particulier, mais le français sert de pont en quelque sorte, puisqu'on partait des dramaturgies d'Afrique et des diasporas francophones, pas directement du coup traduit en tchèque, pour faire connaître aussi donc ces dramaturgies aux tchèques francophones. C'est-à-dire que par le fait que c'était des tchèques francophones, ils pouvaient découvrir les dramaturgies francophones d'Afrique. Et c'est comme ça que ça a fait naître quand même un intérêt. Et puis ensuite, Lucie a continué de manière vraiment déterminée. Et après, c'est-à-dire que on a outrepassé, je dirais, la limite qui était celle de la langue française pour aller directement d'un théâtre d'Afrique en français vers un théâtre d'Afrique traduit directement vers le tchèque.
1: Et est-ce que vous pensez que, du coup, grâce à ce festival et tout ce travail, ça a réussi à faire changer un peu la vision des Tchèques sur le théâtre africain ?
2: Je pense en tout cas qu'ils ont découvert que c'était des dramaturgies qui avaient quelque chose d'original, de nouveau à apporter, que c'était loin de leur façon de penser peut-être la scène et l'expression dramatique, la langue aussi, qu'il y avait une dimension finalement très très musicale dans le théâtre d'Afrique et qu'on pouvait donc percevoir cette originalité, pas forcément simplement par la traduction, mais par aussi la mise en action des pièces, par le fait de les voir jouer ou aussi simplement par les lectures, d'entendre ce que ça représentait déjà en passant par le français. Et je pense que, en tout cas, ça touche suffisamment pour qu'aujourd'hui il y ait de plus en plus de gens qui s'y intéressent et pas seulement à Prague. Parce que c'était ça aussi l'idée. Lucie Niemeczkova nous avait embarqué sur un tour de Tchéquie. On a fait des conférences dans différents lieux en région, pas seulement à Prague.
1: Est-ce que vous avez l'impression qu'il y a une différence entre la réception du coup du théâtre africain entre la France et la République tchèque?
2: Là, il y a un gros enjeu qui est lié au fait qu'en France, il y a d'abord l'histoire coloniale qui est là au rendez-vous, malgré tout. Et derrière l'histoire coloniale, il y a toutes les difficultés qui sont cet héritage et qui créent l'espace de la post-colonie. Et qui est un espace finalement dans lequel on a encore beaucoup d'a priori, de rétention, de rapports surplombants qui sont liés à des institutions qui tentent d'aider ou de participer à la visibilité des créations d'Afrique. Et en même temps, ils ne peuvent pas s'empêcher de donner finalement des injonctions ou des commentaires. Ça, c'est un petit peu problématique parce qu'il y a finalement ce malentendu de départ. Alors qu'il n'y a pas ce rapport-là avec les spectateurs tchèques où c'est plus simple. Il n'y a pas de filtre ou de voile, je dirais, qui à un moment donné biaise un peu le regard qu'on peut avoir sur ces dramaturgies. Pas en Tchéquie. Alors qu'en France, il y a cette dimension-là. À partir du moment où on arrivera à regarder les dramaturgies d'Afrique et des diasporas comme des dramaturgies contemporaines qui ont une originalité, mais qui sont des dramaturgies françaises parce que d'auteurs afrodescendants, ben ça ne posera pas de problème. Et ça n'impose pas pour les Tchèques. Les Tchèques ne font pas de poids et de mesure en disant « Ah oui, il y a des auteurs africains et puis il y a des auteurs afro-descendants de France. » Oui, mais qui sont africains. C'est ça le problème. Pourquoi tout de suite vouloir mettre dans un ailleurs pour travailler là-dessus? Or, ce sont les artistes mêmes qui ont décidé, par la force des choses, de se penser d'abord comme des artistes qui sont des artistes de l'hybridation, de la créolisation, parce qu'ils ont grandi comme ça. Ces auteurs afrodescendants et autrices d'aujourd'hui qui vivent en France, ils font d'abord un théâtre de la société française. Parce que, comme le disait Lucie, et c'est très important, le titre du festival qu'elle a lancé au tout début, c'est « Nous sommes tous des Africains ». En réalité, on doit accepter l'idée que nous sommes tous les mêmes, avec des imaginaires différents, avec des cultures différentes qui peuvent se frotter, se rencontrer, dialoguer, échanger. Mais les différences d'apparence, elles devraient absolument être mises au placard. Sauf que nous ne sommes que des êtres humains, avec nos faiblesses. Et on n'est pas encore prêt, on n'est pas toujours prêt à ça. Le fait même d'y arriver en Tchéquie, parce qu'il n'y a pas d'histoire coloniale, c'est la preuve que c'est ça qu'il faut faire, quoi.
1: Ça représente quoi pour vous d'avoir gagné ce prix aujourd'hui et de l'avoir remporté?
2: C'est une reconnaissance, en fait. Et c'est ça qui me touche, c'est qu'il y a une vraie reconnaissance de la République tchèque et surtout du travail que Lucie a pu accomplir avec le festival pour montrer, oui, que ce travail, finalement, qui a été quand même une lutte dès le départ, de faire reconnaître que les dramaturgies d'Afrique et des diasporas ne sont pas des dramaturgies exotiques qui viennent d'ailleurs, mais sont des dramaturgies contemporaines qui ont quelque chose à apporter d'abord à l'Occident et justement à ces publics-là, et qu'il ne s'agit pas d'être toujours dans le renversement des rapports, mais qu'il s'agit bien, au contraire, donc d'accepter qu'il y a un enrichissement au contact de ces créations-là. Moi, pour moi, c'est vraiment à un moment donné, une façon de dire, bon, il fallait le faire, il faut continuer quand même de se battre, c'est pas du tout évident. Aujourd'hui, on entend quand même afro-contemporain, alors qu'avant, c'était théâtre africain. Et non, il n'y a pas un théâtre africain, il y a un théâtre qui participe de notre contemporanéité. Et ce prix me témoigne en tout cas le fait que j'avais raison de me battre pour ça. Et j'en suis très très fière et vraiment c'est un vrai bonheur pour moi.
0: Les Sudètes, vous savez, on en a parlé encore très récemment sur notre antenne à propos du rassemblement des Allemands des Sudètes qui s'est déroulé pour la première fois sur le sol tchèque à Brno le week-end dernier. Mais c'est un thème qui revient très souvent et dont on avait parlé à l'époque avec Christian Jacques, professeur et spécialiste du sujet. Il avait été interrogé par Paul Bauer, c'était il y a 15 ans déjà.

0: l'histoire. Christian-Jacques, bonjour.
1: Bonjour.
0: La question Sudète intervient à intervalles réguliers sur la scène médiatique tchèque. Qu'entend-on concrètement par question Sudète, ou comment la définit-on?
1: C'est une question très vaste. Je crois que, pour simplifier les choses, c'est le contentieux dans les relations germano-tchèques qui tourne autour de trois dates, à mon avis, essentielles, qui sont tout d'abord 1919, la création de la Tchécoslovaquie, la question de la place des populations germanophones dans le nouvel État, 1938 avec la destruction de l'État tchécoslovaque, et puis 1945 les expulsions et de 3 millions, près de 3 millions de personnes se considérant comme allemands dans des conditions particulièrement difficiles et terribles.
0: Et à partir de quel moment parle-t-on de questions sudètes?
1: Alors, c'est si aujourd'hui le terme de Sudète ou allemand des Sudètes pour désigner l'ensemble des populations germanophones de Tchécoslovaquie est d'usage courant, il faut considérer que c'est un terme qui apparaît relativement tardivement, et donc après la Première Guerre mondiale, disons 1919, c'est Karl Renner qui l'utilise pour la première fois lors du traité de Saint-Germain de manière politique dans un cadre politique. Alors, bien sûr, la question il faut remonter bien avant, il faut remonter, disons, au moins au XIXe siècle, et la question des nationalités et des luttes nationales au XIXe siècle entre tchèques, le mouvement nationaliste tchèque et les mouvements nationalistes allemands. Mais concrètement, la question Sudète est une question qui apparaît, disons, sous ce terme, dans l'entre-deux-guerres. En ce qui concerne, bien sûr, les décrets Beneš qu'il faut absolument évoquer, ces décrets qu'il faudra appeler les décrets présidentiels et qui concernent la confiscation des biens et la suppression de la citoyenneté tchécoslovaque des individus considérés comme allemands, mais aussi ces décrets concernaient également les Hongrois. Ces décrets vont bien sûr focaliser ou cristalliser toutes les discussions interétatiques, mais également devenir un des griefs au sein de la Landsmannschaft envers le gouvernement tchécoslovaque et ensuite le gouvernement tchèque, surtout après les années 90, au moment de la transformation et de la question de l'intégration européenne.
0: Donc cette question, finalement, intervient relativement peu avant 1990.
1: Bien sûr, on la retrouve, mais disons qu'elle a toute son actualité dans la mesure où la République tchèque rentre dans le système démocratique occidental.
0: Et la récupération de cette question, et surtout des décrets Beneš par Václav Klaus lors de la demande de dérogation pour la signature du traité de Lisbonne, vous l'interprétez comment?
1: En fait, c'est bien ce jeu d'identité, de discours identitaire. C'est-à-dire que le discours identitaire tchèque a également, à mon avis, besoin de ce repoussoir d'une figure négative. Et disons que les Allemands des Sudètes représentent toute cette négativité dont a besoin le discours identitaire tchèque. Et le discours de Václav Klaus s'inscrit, à mon avis, dans ce discours populiste et nationaliste.
0: On parle dans les médias de questions sudètes, mais que désigne le terme sudète?
1: Oui, c'est une bonne question, en fait. Le terme de Sudète au départ, au XIXe siècle, est un terme essentiellement géologique qui simplement regroupe les monts situés au nord-est de la Bohème ou des pays tchèques. L'utilisation pour désigner l'ensemble de la population germanophone dans ces pays tchèques n'apparaît que dans l'entre-deux-guerres, après 1919, et relativement lentement. C'est donc un terme politiquement chargé, ce n'est pas un terme neutre, et qui renvoie bien sûr à la question nationale et à l'irrédentisme allemand ici dans ces régions.
0: Et après 1945, comment se construit la Germanité sudète?
1: Alors, cela semble quand même relativement paradoxal que ce terme de Sudètes s'impose après la disparition de la présence, disons, de ces populations dans les pays tchèques ou en Tchécoslovaquie. Les réfugiés, après, dans les années 40 ou au début des années 50, s'organisent au sein d'institutions ou d'organisations qu'on connaît bien, les Landsmannschaften, et qui ont pour prétention de représenter ces populations expulsées en Allemagne, mais aussi vers l'extérieur. Et donc, les Sudetenlandsmannschaft, la Sudetenlandsmannschaft, créée au début des années 50, va réussir à imposer ce terme. Et il est intéressant de voir que tous les Allemands ou tous les germanophones d'origine des pays tchèques ne se reconnaissent pas sous ce terme de Sudètes.
0: Donc, si je comprends bien, la Germanité Sudète reste un terme politique.
1: À mon sens, oui, bien sûr. Et ce qui est intéressant de voir, c'est que ce terme, disons, dans le milieu ou dans les mouvances nationalistes tchèques, on en a besoin, puisque c'est un peu le signe de l'altérité, de cette vision ou de ces représentations de l'allemand, du méchant allemand ou de cette agressivité. Donc, d'où, disons, ces revendications ou les discours ambigus menés par ces associations de réfugiés ont souvent l'effet contraire qu'elles réclament, puisqu'elles provoquent ici des réactions.

0: Disons d'imposer une vision des choses, mais la question a tout à fait été quand même présente, même de manière un peu restreinte. Alors il y a eu aussi les accords de Prague en 73, portant sur disons l'interprétation et ou de savoir si les accords de Munich pouvaient être encore considérés comme valides ou pas.
1: Christian Jacques au micro de Paul Bauer, c'était en 2011 et c'est ainsi que se termine notre émission pour aujourd'hui. Retrouvez-nous demain, même heure, même fréquence. Ahoy, na slyšenou.